Faut que je vous raconte quelque chose sur mon couple que moi-même j'ai mis beaucoup de temps à m'avouer. Mais je pense que ça pourrait être libérateur.

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1: J'étais pas venu à Pamiers depuis des années. Ce centre-ville-là, mes souvenirs l'avaient abandonné. Je me suis retrouvé sur une place à rejoindre au café une petite bande d'amis, des amis déjà installés. Attablé, je dois le dire, devant une belle pinte bien ambrée. J'ai voulu moi aussi, évidemment, participer. J'ai pris mon siège, j'ai commandé, ou peut-être même pas parce que je crois que quelqu'un l'a fait pour moi. Et là, je me suis retrouvé à l'aise, comme si j'étais avec des amis, à parler simplement de ce que j'aime, de ce que je vis, du slam et de la vie. Parce que le slam, c'est avant tout raconter des histoires, raconter son histoire et le faire en l'assumant devant des gens.
2: Ah oh, j'étais assis à la même table. Il y avait cette même bière d'ambrée qui était bonne. L'instant était loin d'être insupportable. Au contraire, il se vivait à l'instinct. On a parlé de secondes et tout est en train de se fluidifier. Vu que c'est on air, c'est maintenant, tout et rien. Des petits êtres, nous, la fly. On avance tranquillement, évidemment, il y a 2-3 fly pour parler de la nuit du slam. Pour encore participer, pour encore passer de sourire aux larmes. Parler de nos bons moments, parler de nos drames.
1: On air.
2: Partager tout ça, évidemment, on air. On n'a pas envie de te parler de Nike ou de choses qui sont faites par les Ouïghours. On a envie de te parler d'un truc, bien sûr. On n'a pas envie de te parler tout court de ce qui se passe à l'intérieur du cœur et qui nous rappelle à quel point on est interconnecté, à quel point on est même finalement dans notre diversité. Effectivement, on est ici à Radio Oxygène, au plein centre de Pamiers. Et on est bien, ça fait du bien. Est-ce que tu as encore quelques mots dans ton panier?
1: Moi j'ai envie de dire non, j'ai terminé. Et je crois que l'émission aussi va bientôt se terminer. Alors ça va être pour nous le moment de dire au revoir, mais surtout merci. Parce que ce genre de manifestation, elle vive que s'il y a du public. Et le public qui vient parce qu'il arrive par ses oreilles, par un média qui lui est proche, à qui il fait confiance, et quand il sait qu'on lui dit pas de la merde, et que quand on parle de musique et de quelque chose, c'est des gens qui ont ouvert leurs oreilles pour y mettre à l'intérieur du joli miel et aller découvrir des gens qui, par leurs mots, essaient de toucher un instant le ciel.
2: S'écarter du superficiel. Ouais, donc merci pour l'énergie que vous mettez en dehors de vos tables, d'être ici posé et d'essayer de continuer à nourrir cette radio oxygène. Je le disais tout à l'heure et je me suis arrêté pendant l'interview, j'ai vu là-bas un sticker d'Aliman Staff et de Projet Arès. C'est des personnes avec qui je rappais à l'époque à Marseille. Et je me rappelle qu'à cette époque, c'est très important de faire l'époque, la tournée des radios, devant son CD qu'on vendait sous le manteau. Donc c'est toujours aussi important, je crois, cette liberté d'expression. On continue à les vivre et évidemment, c'est une seule et même vibration. Depuis l'époque du Wu-Tang, tu te rappelais que la rue, la ruelle et les villages ont envie de parler. Il n'y a pas de frontières, il n'y a pas de frontières, il y a juste des barrières qu'on a envie de casser. C'est juste ça, il y a ces frontières au milieu du cœur qu'on a envie de casser dans une société qui bien souvent fait qu'on est un petit peu entassé. J'ai pas envie de rentrer dans trop de schémas, dans trop de trucs comme ça, de parler qu'on est que des numéros, qu'on est que des codes et que petit à petit c'est en train de se casser. Qu'il y a une guerre qu'on tente d'appeler à la guerre mondiale, qui apparemment on a peut-être des masques qu'on n'aura plus le droit de retrouver, non. J'ai envie de te parler des moments d'expression et de liberté qui sont offerts ici. Donc merci pour l'oxygène. Merci pour l'oxygène qui nous offert tous les jours dans cette région qu'on essaie de conserver. Merci pour les personnes qui sont conservées et en même temps pas trop conservateur, qui essaie d'être innovatrice. Donc en avant, on est ensemble, on est acteur et actrice de ce 2024. On est ensemble, on n'a pas envie de se prendre le mur, on n'a pas envie de voir une planète exploser. Mais on a envie de voir notre cœur qui n'a pas envie de se reposer, qui est en train de s'exposer au beau printemps. On a envie de continuer à fleurir. Nuit du slam, merci de nous avoir accueillis. Et merci encore une fois à Radio Oxygène de toutes ces paroles pour pouvoir les accueillir.

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0: retour à un événement indépendant de notre volonté, votre matinale n'aura pas lieu ce matin. Mais on vous propose à la place la rediffusion de l'interview d'un des acteurs de la vie locale. Merci de votre compréhension et bonne écoute sur les ondes d'Oxygène FM.
1: Bonjour Monsieur Jean-Jacques Michaud, merci d'avoir accepté notre invitation.
2: Oui, bonjour, bonjour à toutes et à tous.
1: Alors, vous êtes sénateur depuis 2020, mais avant de siéger au Sénat, vous avez consacré donc une grande partie de votre parcours à la vie locale. Vous avez effectué une partie de votre scolarité à Pamiers et vous avez d'ailleurs fait un petit passage par la MJC dans l'atelier de développement photo. Vous êtes par la suite orienté vers l'enseignement, puis vous avez été animateur pour monter des animations scolaires dans les CLAE avant de basculer dans les collectivités territoriales en tant que directeur de service. Et enfin, vous avez été élu maire de Moulin-Neuf, une commune du pays de Mirepoix, de 2001 à 2020, avant d'être élu au Sénat. Un parcours d'élu de terrain qui vous a conduit à être au plus près des réalités du territoire. Alors, ma première question, c'est la suivante. De quelle manière votre expérience, vos différentes expériences, ont influencé votre rôle de sénateur ?
2: Ben, comme vous l'avez dit, j'ai été maire d'une commune du Mirapicien. Je suis encore conseiller municipal parce que je pense que c'est important d'être dans la vie locale, dans la réalité des communes. J'ai aussi été pendant 3 mandats président de la communauté de communes de Mirepoix. Moi, je n'oppose pas commune et intercommunalité, mais la cellule de base dans notre vie française, c'est la commune. Et c'est autour de la commune que se développent les solidarités, la proximité. Quand une personne dans un village a un sujet, a à parler, un projet, une difficulté, et bien c'est le maire vers les conseillers municipaux que ces personnes se tournent en premier. Et pour moi, c'est fondamental. Et c'est pour ça que je défends fortement toutes les communes de nos départements, parce que c'est là que se crée le lien social et une certaine solidarité. Même quand on ne connaît pas son voisin, et bien dans nos vies, dans nos villages, et bien on regarde en sortant si les volets sont ouverts, si la personne est toujours là. Donc c'est cette proximité que je défends en tant qu'élu local d'abord, mais maintenant en tant que sénateur depuis septembre 2020.
1: Et Monsieur Jean-Jacques Michaud, donc vous êtes sénateur sortant. Quel bilan vous retenez de votre dernier mandat et de quoi êtes-vous le plus fier ?
2: Ben, j'ai été élu en septembre 2020. Quand on arrive au Sénat, on découvre un monde. Vous savez, le Sénat, c'est 2000 personnes. Donc, dans le Sénat, il y a des commissions où les sénateurs doivent siéger, que ce soit la commission des finances, la commission des lois, la commission du développement durable, la culture et autres. Et moi, je siège à la commission des affaires économiques. Et la commission des affaires économiques, ben, traite de l'agriculture, sujet fondamental dans notre département. Ça traite aussi des questions d'énergie et je me suis beaucoup impliqué pour faire en sorte que notre pays, qui est leader sur un certain nombre de dossiers énergétiques, le reste et soit vraiment en force par rapport à une souveraineté. Quand on pense, comme moi, qu'il faut réindustrialiser notre pays, ben on ne peut pas faire d'industrialisation sans énergie. Et c'est pour ça que j'ai été rapporteur dernièrement d'une loi sur l'hydroélectricité. L'hydroélectricité, ça fait partie de la vie de notre département, alors pas tant sur Pamiers, mais plutôt en Haute-Ariège avec les barrages. Et vous savez, les barrages, eh ben, produisent l'équivalent de 630 000 habitants à l'hydroélectricité. Donc, dans un département de 150 000 habitants, on produit en énergie verte, parce que l'hydroélectricité, c'est une énergie qui est décarbonée, qui est pilotable, et bien ça produit l'équivalent de 4 fois la population ariégeoise. Donc ça, c'est un des sujets qui a été extrêmement important pour moi, pour que nous puissions, dans notre pays, profiter d'une énergie décarbonée et pas très chère, même si aujourd'hui, et ça c'est pour demain, ce qui reste à faire, c'est de travailler sur le prix de l'électricité. Aujourd'hui, on a un prix qui est calé sur un prix européen. Eh bien, moi, je pense que nous devrions revendiquer, comme le font d'autres pays, de pouvoir bénéficier du prix que nous coûte la production d'électricité dans notre pays. Et du coup, ça permettrait aux habitants, mais aussi aux entreprises, d'avoir une électricité moins chère. Et c'est extrêmement important au moment où nos populations souffrent d'un pouvoir d'achat qui est inférieur aux besoins pour vivre, tout simplement.
1: Et alors aujourd'hui, monsieur le sénateur, vous sollicitez un nouveau mandat. Quelles sont les motivations qui vous poussent à renouveler votre candidature ?
2: Eh bien, depuis 6 ans, j'ai beaucoup travaillé sur notre territoire. J'ai été dans toutes les communes plusieurs fois de notre département, dans les 324-325 communes. J'ai rencontré de nombreuses entreprises, de nombreuses associations, de nombreuses structures qui font toute la vie de notre département. Mais j'ai aussi travaillé avec de nombreuses personnes au niveau national, et à force de travail, ben, j'ai été reconnu, je suis reconnu pour mon travail sur l'énergie, et je siège au Conseil supérieur de l'énergie, une structure extrêmement importante qui, à côté du gouvernement, expertise les projets du gouvernement en matière d'énergie. J'ai été aussi nommé ou élu président du groupe de travail sur l'économie sociale et solidaire. C'est un sujet qui me tient particulièrement à cœur, parce que vous le disiez dans l'introduction, j'ai travaillé dans l'éducation populaire, dans les associations, que ce soit au Franca, à la Ligue de l'enseignement. C'est là où j'ai forgé les valeurs qui m'animent aujourd'hui. Et donc, président du groupe Économie sociale et solidaire, mais aussi vice-président du groupe Chasse, parce que je pensais qu'il était important de prendre des responsabilités dans un certain nombre de groupes de travail, dont celui-là. La France, l'Ariège, territoire rural, ben la chasse, ça fait partie de nos traditions, et je pense que c'est important de soutenir cette activité-là. C'est aussi important de la soutenir parce que ça régule les grands gibiers, et on a des problèmes sur les cultures, sur les forêts, entre les sangliers, les cerfs ou autres. Et donc, au fil des années de ce premier mandat, j'ai pris des responsabilités, je suis monté en compétences, me semble-t-il, et donc maintenant je suis encore plus prêt à avoir dans un nouveau mandat d'être encore plus fort pour défendre notre ruralité, une ruralité bien sûr moderne, dynamique.
1: Et alors justement, pour parler de l'Ariège, qui est un territoire rural, hein, et qui fait face à des contraintes, différentes contraintes ces dernières années, notamment sur le plan de l'accès aux soins, l'agriculture ou l'activité économique. Par exemple, en ce qui concerne les services publics, les maires disent souvent avoir de moins en moins de moyens et de plus en plus de responsabilités. Est-ce que c'est vous partagez ce constat, et quelles mesures vous défendrez pour maintenir justement les services publics dans les petites communes?
2: Ben, vous savez, je suis aussi président de l'association des maires. Je suis président depuis 2023 et je viens d'être réélu il y a quelques semaines. Et effectivement, les maires trouvent qu'ils ont de plus en plus de responsabilités et de moins en moins de moyens. Et ça, c'est tout à fait exact. Et si on parle des moyens, on peut parler des moyens financiers. Les ressources des communes n'augmentent pas. Et les charges, elles, augmentent. Donc, on se retrouve avec des communes qui ont du mal à faire de nouveaux investissements, des investissements nécessaires pour les services qu'ils mettent en place, que ce soit les écoles, les crèches, etc. Parce que il y a eu des décisions qui ont été malheureuses, pour ne pas employer des mots plus forts. Et je pense en particulier à la suppression de la taxe d'habitation. La suppression de la taxe d'habitation, c'est un moins pour les communes qui, elles, avait cette ressource-là, et la taxe d'habitation qui était payée par l'ensemble des habitants, qu'ils soient propriétaires ou locataires, ben cette taxe d'habitation, c'était un impôt qu'il était assez facile d'expliquer aux gens. On expliquait aux gens, eh ben, tu paies une taxe, en contrepartie, tu as des services. Tu as des services associatifs, tu as de la voirie, tu as une école, tu as une crèche, voilà. Et aujourd'hui, les communes ne perçoivent plus cette taxe-là, ben, c'est un manque à gagner. Et en plus, le gouvernement s'est délesté de 18 milliards. S'il avait voulu, le gouvernement, baisser des taxes, il en avait suffisamment à lui pour baisser. Moi, je pense, par exemple, alors c'est un peu technique, à la TGAP pour alléger le prix de la taxe d'ordures ménagères, mais laisser aux communes un lien entre le service dont les gens bénéficient et ce qu'ils payent. Aujourd'hui, et c'est profondément injuste, seuls les propriétaires dans des communes payent. Moi, je pense qu'il faut revenir sur ce sujet-là et il faut redonner une autonomie financière aux communes pour qu'elles puissent mettre en place les services dont les habitants ont besoin. Aujourd'hui, si on veut gagner de la population, eh ben, il faut que les gens bénéficient de services équivalents à ceux qu'ils trouveraient ailleurs.
1: Merci pour votre éclairage, monsieur le sénateur. Une autre difficulté qui touche de plus en plus les territoires ruraux, et l'Ariège n'est pas épargné, il s'agit de la désertification médicale. Est-ce que vous avez des pistes de réflexion pour lutter contre cette problématique sur nos territoires ?
2: Vous avez tout à fait raison. Dans les communes, et toutes les personnes que je rencontre me parlent de ce problème-là. Et les gens ont raison de se faire du souci parce que on a aujourd'hui, dans nombre de départements, dont le nôtre, un manque de médecins, un manque de spécialistes. Et si on veut gagner de la population et si on veut continuer à ce que les habitants de l'Ariège vieillissent en bonne santé, en bon terme, eh ben, il faut que nous trouvions des solutions pour remédier à cette désertification médicale. Parce que, et c'est l'INSEE qui le dit, ici, en Ariège, on a 2 ans d'espérance de vie de moins que des gens qui habitent au centre de Toulouse. Et c'est pas parce que l'air de Pamiers est moins bon que celui de la place de Capitole, c'est parce qu'il n'y a pas un accès aux soins suffisant. Alors il y a des efforts qui sont faits, et moi je veux souligner les camions qui vont dans tous les territoires aujourd'hui, sur la main mobile pour les préventions des cancers du sein, mais aussi des véhicules qui vont voir au plus près des gens pour un certain nombre d'actions de prévention. C'est ce qu'il faut faire, c'est le aller vers, parce que si les gens si l'espérance de vie n'est pas aussi importante en Ariège, c'est parce que les gens, à force de difficultés à trouver des médecins ou des spécialistes, eh bien, renoncent à se soigner tant en soins qu'en prévention. Et là-dessus, il y a plusieurs solutions. Alors, moi, humblement, je vais vous parler de 2 ou 3 choses qui me semblent importantes et qu'on peut mettre en place. Une qui va arriver rapidement, j'espère et je pense, c'est une loi que nous avons votée et qui oblige les médecins en dernière année de formation, ce qu'on appelle les médecins juniors, à venir sur les territoires où il manque des médecins, dans des maisons de santé, appuyer les médecins en place. J'espère que nous pourrons bénéficier, et je travaille sur cette question avec les responsables de l'Agence régionale de santé. Je pense qu'il y a des territoires qui ont plus besoin que d'autres. Il y a des territoires en Ariège où il y a des médecins suffisants. Mais c'est vrai que globalement, on en manque. Et donc, il y a 4-5 territoires prioritaires sur lesquels, au moins cette première année et après à partir de novembre 2026, nous puissions avoir aussi un certain nombre de médecins qui viennent épauler les groupes médicaux, les maisons de santé existantes. Il y a un autre sujet sur lequel je fonde des espoirs, désespoir, en deux mots. Mais à moyen terme, ce serait de pouvoir former en Ariège au moins la première année de médecin et donc créer au centre universitaire de Foix, par exemple, ou dans un autre lieu, peu importe. Mais quand, vous savez, quand on rentre en formation de médecin, la première année, c'est un tunnel dans lequel il ne faut rien avoir à faire d'autre que bûcher, bûcher, bûcher, c'est du bachotage, et si on veut réussir, il ne faut avoir que ça en tête, alors que nos ariégeois, nos élèves et étudiants ariégeois qui partent de chez papa-maman du lycée de lycée d'Ariège et qui arrivent à la grande ville à Toulouse, eh bien, ils ont à gérer tout ce qui est leur autonomie, et donc ils sont davantage en échec que d'autres personnes qui, eux, depuis leur maison habituelle, peuvent suivre les cours à la fac de médecine. Donc, ouvrir une première année de médecine en Ariège, pour les Ariégeois, mais aussi pour d'autres, eh bien, serait un gage que ces personnes-là, une fois formées, s'installent plus facilement en milieu rural. Parce qu'aujourd'hui, l'immense majorité des gens qui sortent des facs de médecine, les médecins, sont des urbains qui, eux, préfèrent vivre à la ville qu'à la campagne. Donc, pour moi, c'est quelque chose qui est fondamental, qui est prioritaire, et le premier ministre de l'époque, François Bayrou, avait préconisé aussi cette solution-là. Ça se fait dans d'autres départements. J'espère que dès septembre 2027, on pourra mettre en place cette chose-là. Et puis ce que nous avons fait et auquel j'ai participé avec le député de la circonscription, c'est au moment où les aides, les défiscalisations pour l'installation des petites entreprises, des professions libérales, quand on a rouvert en 2023 le périmètre des communes éligibles à cette défiscalisation, eh ben j'ai milité pour que la totalité de l'Ariège puisse bénéficier de ces défiscalisations pour être incitatif, pour pouvoir permettre aux entreprises, aux professions libérales, dont les professions de santé, puissent s'installer en Ariège et les mêmes droits en Haute-Ariège qu'en Basse-Ariège. Et je pense que c'est ce qui permet aujourd'hui, ici à Pamiers, mais aussi ailleurs, à des médecins de s'installer plus facilement qu'ailleurs.
1: Et on va aborder un autre sujet aussi que vous connaissez bien. On va parler de l'agriculture à présent, puisque l'Ariège, c'est une terre agricole, d'éleveurs notamment, qui ont traversé plusieurs obstacles ces derniers temps avec notamment la DNC, l'accord du Mercosur. Quelles sont pour vous les priorités pour soutenir les exploitants ?
2: Ben, vous parlez à l'imparfait, mais vous pouvez parler au présent et au futur, parce que effectivement, l'agriculture en général et l'agriculture ariégeoise en particulier a subi de nombreuses crises, mais en subit aussi en ce moment, parce que avec les problèmes de sécheresse, il faut que vous sachiez que les éleveurs sont en train de puiser dans les réformes de fourrage qui normalement sont faites pour l'hiver, et je souhaite que on les accompagne, parce que sinon on risque de perdre bon nombre d'éleveurs. Là, il y a les questions des bovins avec la DNC, et vous savez combien j'ai été actif pour dénoncer un certain nombre de protocoles que le gouvernement continue à vouloir appliquer. J'espère qu'il n'y aura pas de cas de DNC, parce que sinon, alors que toutes les bêtes sont aujourd'hui vaccinées, ben il faudrait abattre tout le troupeau. Mais vous savez, il y a aussi en ce moment, en Ariège, les moutons qui commencent aussi à avoir une autre maladie qu'on pensait qui était passée derrière, et je suis persuadé qu'il faut aujourd'hui donner les moyens à ces éleveurs d'ovins de vacciner pour qu'on n'ait pas des drames. Voilà, donc il y a les questions de l'élevage qui sont extrêmement importantes. Il y a aussi les questions des estives et du pastoralisme. C'est un enjeu fondamental pour notre département. Le pastoralisme permet à des éleveurs de vivre, mais ça permet aussi à des montagnes de rester ouvertes. Et sur le seul critère de la biodiversité, il vaut mieux avoir des estives qui sont pâturées par des vaches, par des chevaux, par des brebis, que des espaces totalement laissés à l'ensauvagement, parce que il vaut mieux, sur le seul critère de la biodiversité, je le dis, avoir des terrains qui sont broutés par les animaux que des terrains sur lesquels on a des fougères et des ronces. Donc un travail qui doit être fait là-dessus pour accompagner nos éleveurs. Et puis, quand on voit ce qui se passe dans certains secteurs concernant les grands feux, les feux, eh ben, quand on a des bêtes qui broutent l'herbe, eh ben, ces territoires-là sont moins sujets au feu. Et il faut maintenir, développer, accompagner l'élevage pour que aujourd'hui les territoires restent ouverts. Donc au-delà de la profession agricole, c'est un enjeu de territoire d'avoir et une agriculture et un élevage. Et aujourd'hui, je vous ai parlé tout à l'heure de la souveraineté énergétique. Moi, je suis favorable à une souveraineté alimentaire. Il faut aujourd'hui que les prix agricoles, les revenus des agriculteurs soient suffisants pour que les agriculteurs puissent vivre de leur travail. C'est totalement anormal qu'ils doivent attendre des aides pour aujourd'hui pouvoir vivre ou survivre. Et aujourd'hui, on n'a pas c'est la seule profession qui ne fixe pas, par exemple, ses prix de vente. Ben, c'est des gens qui leur disent, ben, nous, on vous achète à tel tarif. Une autre profession, ben, elle fixe le prix du produit qu'elle veut vendre ou du service qu'elle vend. C'est pas le cas des agriculteurs. Et du coup, ils sont soumis à des pressions qui les dépassent et qui les mettent en grande difficulté. Et vous savez, la profession agricole, c'est la profession où il y a le plus de suicides dans notre pays, et moi je suis extrêmement vigilant et solidaire des gens qui nous nourrissent.
1: Je me permets d'avancer parce que je vois que le temps avance et j'aimerais vous poser une dernière question sur et faire un point culture justement. La culture est souvent considérée comme un facteur essentiel de cohésion sociale, notamment dans les territoires ruraux. Alors quel rôle le Sénat peut-il jouer pour garantir l'accès à la culture pour tous, y compris dans les départements comme l'Ariège ?
2: Effectivement, la culture est un enjeu fondamental de cohésion, de lien social, d'enrichissement, et ça n'est pas à démontrer. Mais malheureusement, à certains moments, quand il y a des choix budgétaires qui sont faits, eh ben, c'est dans le budget de la culture que l'on tape d'abord, c'est ces budgets-là que l'on réduit. Et je regrette que cette année, au niveau du budget de l'État, malgré des propositions, eh ben, le budget de la culture est diminué de 5% au moins au niveau du spectacle vivant. Il faut accompagner. Je voyais avec le festival sur Axe Terme, les festivals sur Mirepoix. Vous savez, je suis de Mirepoix, oui. mais aussi dans le Couserans ou autre. Eh ben les bénévoles, les professionnels, tous les gens qui sont engagés dans la culture souffrent d'une restriction de leur budget, parce qu'ils ont de moins en moins d'aide. Je comprends les gestionnaires par rapport à ces budgets-là. La culture, c'est d'abord une compétence État. Il faudrait que les budgets soient abondés. Mais vous connaissez le budget de la France. Et donc, à certains moments, il y a des arbitrages qui sont faits. Je trouve que c'est dangereux et déplorable. Vous le dites très très bien, la culture, c'est un enrichissement, mais c'est aussi du lien social, c'est aussi des enjeux culturels, parce que quand vous avez un festival sur une commune, sur un territoire, vous avez des gens qui viennent, qui consomment, qui remplissent les hôtels, les cafés, les restaurants, les autres hébergements, qui en parlent, ça donne une bonne image du territoire. Et c'est toutes ces choses-là qu'il faut continuer à préserver, à développer.
1: Merci beaucoup monsieur le sénateur pour ces précisions. Je rappelle que vous êtes sénateur sortant de l'Ariège et candidat pour les élections sénatoriales du 27 septembre prochain.
2: Merci à toutes et à tous.
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0: Mon invité du jour aujourd'hui est Otman. Alors, on va parler de cirque, de mouvement et surtout de découverte, puisqu'à la MJC de Pamiers, les enfants peuvent désormais s'initier aux arts du cirque avec Otman Abdeselam de la compagnie L'Engoulevent. Bonjour à vous.
1: Et merci, bonjour.
0: Alors, les cours reprennent cette année avec un créneau pour les 6-7 ans et un autre pour les 8-10 ans. On va pouvoir parler de tout ce que vous allez proposer. D'ailleurs, c'est un retour parce que vous avez déjà proposé des cours à la MJC. Alors, c'est quoi le sentiment de revenir après quelques années?
1: C'est trop chouette. Ça fait, j'avais arrêté surtout par manque de temps avec l'activité de l'association En Brin de Sens que je gère à côté. Et c'était pas possible pour moi de continuer, donc on avait travaillé avec Jamilia qui avait repris les cours avec après son association elle. Et là ça fait 2 ans qu'on me tanne et cette année j'ai craqué. Non, c'est chouette, j'avais besoin aussi de m'y remettre. Parce qu'on s'éloigne des fois un peu du terrain pour faire d'autres choses, et puis c'est bien d'y revenir, quoi.
0: Une très bonne nouvelle pour les enfants de la MJC. Mais alors justement, avant de parler un petit peu de tous ces créneaux et à qui ils s'adressent, est-ce que vous pourriez vous présenter et nous raconter un petit peu votre parcours dans les arts du cirque?
1: Ouais, alors moi j'ai découvert le cirque tard, j'avais 18 ans. J'étais en Picardie, c'était à l'école de cirque La Batoude, qui est une école de cirque qui propose du cirque en loisir. C'est-à-dire qu'il ne fait pas de formation professionnelle pour les artistes de cirque. Par contre, c'est un endroit où les élèves qui veulent continuer souvent sont amenés à aller sur les écoles de cirque sur Lille ou Amiens. D'autres partent ailleurs après, mais en général, c'est un peu ce qui s'est passé. Du coup, on était pas mal en lien avec l'école de cirque et vous trouvez ça drôle à l'Homme, juste à côté de Lille. Qui eux proposaient des formations pour les artistes et des formations pour les pédagogues. Et en fait, moi je suis rentré dans cette école de cirque parce que c'était à côté de chez moi, j'avais une amie particulièrement qui était là-bas avec qui on faisait des portées. Et pendant 3 ans, j'ai bossé avec elle là-dessus. Et en fait, je suis rentré dans l'école de cirque comme j'étais déjà dans la technique du spectacle. J'étais embauché en même temps comme technicien lumière. Et puis je me suis formé avec eux comme pédagogue. Du coup, j'ai commencé à donner les cours avec eux. Et pendant 3 ans, j'ai donné des cours et pris moi pas mal de cours, en version intense.
0: Avec quelle discipline spécifique?
1: Moi, je faisais des portées en duo.
0: Portées en duo.
1: Ouais, c'est vraiment ce que j'ai travaillé le plus. Et ensuite, pour donner des cours, en fait, j'ai fait une formation et pendant 3 ans, je me suis un peu entraîné sur toutes les disciplines pour pouvoir donner des cours. Sur à peu près tout. Après, il y a tellement de disciplines en cirque, on ne peut pas non plus tout faire.
0: Cirque contemporain, je précise, on n'est plus avec les cirques des animaux. Là, on est vraiment
1: On n'est pas du tout avec les cirques des animaux. Bon, j'avoue, mon premier spectacle, c'était avec une poule quand même.
0: Du coup, c'est très étonnant, c'est très différent aussi de ce qu'on a l'habitude de découvrir. Et donc, vous êtes très actif sur le territoire, autant sur la partie des cours que vous reprenez à la MJC, mais aussi avec votre compagnie Un Brin de Sens. Là, vous venez aussi avec la compagnie L'Engoulevent.
1: Oui, c'est ça, oui.
0: Est-ce que vous pourriez... Voilà,

0: du reste et de monter vraiment notre identité autour de la compagnie L'Engoulevent. Ouais.
1: Mmh. Et qui est plutôt centré cette fois-ci sur la pédagogie et les cours.
0: Ouais, alors aujourd'hui, oui, après l'idée, la compagnie L'Engoulevent, du coup, c'est une compagnie de cirque. Elle fait surtout du hula hoop. Et en fait, l'idée, c'est surtout de partir en création pour du jeune public, vraiment en lien avec les projets scolaires. Et en fait, on a vraiment envie de travailler sur la sensibilisation autour de l'esprit critique avec les plus jeunes. Du coup, ça va être plutôt vers ça qu'on va aller sur les projets de création de spectacles. Et en parallèle, voilà, c'était l'occasion de se remettre aussi, pour ma part, à donner les cours de cirque avec cette compagnie et vraiment. Bah, en fait, c'est un peu l'idée, c'est qu'on veut vraiment créer des spectacles pour les enfants. Donc, redonner des cours pour les enfants, ça permettait aussi de reprendre ce contact-là, en fait, qui, c'est dur de s'imaginer, même si on est parents. C'est dur de s'imaginer, monter des projets pour les enfants si on les fréquente plus au quotidien, comme moi je le faisais avant. Et voilà, ça fait 2 ans que j'avais arrêté. C'était bien de renouer ce lien aussi sur les cours pour ce que nous on veut faire à côté, parce que en fait, je pense que les enfants qu'on fréquente sur les cours seront concernés par nos créations à travers peut-être des ateliers en lien avec les spectacles.
1: Ouais, qui soit vraiment orienté jeune public. Et ça permet peut-être aussi de dissocier les deux entités, de savoir vraiment vers où on a envie d'aller selon quand on est un public. Et que ce que vous proposez. Alors, vous proposez à partir de cette rentrée des cours qui s'adressent aux enfants, donc de 6, 7 ans, et d'autres cours de 8, 10 ans. On va parler des horaires, etc. Mais qu'est-ce qui vous anime et qu'est-ce qui vous plaît particulièrement dans la transmission des arts du cirque aux enfants ?
0: Eh bien, je m'y suis mis tard au cirque, comme je le disais tout à l'heure, mais ce qui m'a fait plonger dedans, c'est précisément cette idée de la pluridisciplinarité qu'on peut trouver dans le cirque, parce qu'en fait c'est à la fois physique, c'est à la fois un gros travail sur l'imaginaire, c'est à la fois sensible, et j'ai moi trouvé dans le cirque un espèce de réseau où je pouvais un peu toucher à tout, un peu me sentir à ma place facilement. Et ce que j'ai découvert quand j'ai commencé la pédagogie, ça date maintenant, par rapport aux enfants, c'était vraiment cette possibilité pour chacun de trouver sa place, en fait. C'est très bête, mais j'ai fait mon premier métier, ça a été entraîneur de foot. j'ai fait d'autres choses comme ça, et il n'y a vraiment que dans le cirque où j'ai trouver ça, en fait, où j'ai vu que chaque enfant, parce qu'il y a plusieurs disciplines proposées dans le cirque, pouvait trouver à un endroit sa place et se sentir bien dans le groupe, en fait, sans cette histoire de compétition en interne. Parce qu'en fait, dans le foot, c'est super, par exemple. Moi, j'en ai fait, donc je critique pas trop, mais on est une équipe et en même temps, fallait quand même être un peu le meilleur de l'équipe, quoi. et je dis pas que ça peut être amené autrement, hein. Mais c'est vrai que dans le cirque, j'ai tout de suite accroché à cette vision où chacun pouvait trouver sa place et aussi où chacun pouvait avoir la place. Je parle vraiment des enfants quand je parle de chacun, lors juste d'une séance, de aussi pouvoir faire son truc tout seul dans son coin. Enfin, il y a vraiment tellement de... En fait, c'est un peu l'idée de laisser l'imaginaire aussi s'installer autour de ce qu'on a envie de faire, et pas de faire de la technique pour apprendre juste des choses techniques et être le meilleur jongleur ou le meilleur acrobate ou le meilleur équilibriste. Mmh. Et c'est plutôt ça qui m'anime dans le cirque en général, quoi.
1: Et alors, quels sont les différents arts du cirque? Là, on en a un petit peu, vous l'avez un petit peu évoqué avec le jonglage ou autre. Mais quels sont, pour se le figurer un petit peu mieux, les différents types de disciplines que les enfants vont pouvoir découvrir pendant ces séances?
0: Ouais. Alors, on a parlé de jonglage, mais du coup, en jonglage, c'est la séance d'aujourd'hui d'ailleurs. Alors, d'une manière générale, l'idée là, en début d'année, c'est de découvrir tout ce qui est possible de faire avec moi et avec les outils, avec la salle, etc., tout ce qu'on aura pour cette année. Et en jonglage, voilà, ça va être la découverte, surtout des balles, des anneaux, des massues pour les plus grands. Et du diabolo pour ceux qui ont envie de s'accrocher sur un truc, parce que le diabolo c'est assez c'est du boulot,
1: c'est plus difficile.
0: C'est un peu plus difficile de s'y mettre pour commencer à apprendre des choses, il faut s'accrocher un peu au départ, ouais.

0: mais en gros, sur les disciplines de jonglage que nous, on va pouvoir faire, c'est autour de ça. Ce que j'aime beaucoup, parce que je disais que je faisais des portées en duo, c'est ce travail à plusieurs, voilà, avec le corps. Ça, j'attends un peu que le groupe se connaisse pour que ça soit plus simple, voilà, de travailler ensemble, d'apprendre à se toucher, à être en contact, en respectant aussi le corps des autres, et ça s'apprend. Et c'est pour ça que moi, j'ai particulièrement aimé ce domaine, et qu'en duo, on a vraiment réussi à travailler des choses chouettes, c'est qu'il y a une écoute de l'autre qui est vraiment intéressante dans ce travail. Et la chose que j'aimais beaucoup faire à côté, et on a la chance à la MJC d'avoir le matériel pour ça sur place, c'est tout ce qui est équilibre sur objet, et particulièrement la marche sur le fil, et la boule qu'on a aussi. Mais ceux parmi les élèves qui seront accros au fil, on va bien s'amuser avec ça. Voilà, on va découvrir un peu d'acrobatie, mais c'est pareil... selon l'âge et les capacités, on va y aller doucement sur les trucs vraiment physiques. Et après, il y a d'autres disciplines qu'on ne pourra pas faire, que j'espère qu'on pourra amener doucement à la MJC, c'est tout ce qui est aérien. Surtout tout ce qui est trapèze et cerceau, que j'ai un peu fait quand j'étais à mon école de cirque. Et que j'aimerais bien amener, mais voilà, il faut des accroches ou il faut une structure.
1: Un équipement, du coup.
0: Voilà, ouais, ça je l'ai pas, mais c'est pas impossible que si on décide de développer un peu ce projet, que j'amène quelque chose qui permette de faire ça un peu ici. Ouais.
1: Alors, l'équilibre, le jonglage, les acrobaties, j'imagine que pour les enfants, en plus, ce sont des enfants, entre 6 et 10 ans, ouais. Les cours auxquels vous vous adressez, j'imagine que ça vient vraiment travailler plein de choses et apporter plein de compétences à cet âge-là, au niveau de la mobilité, de l'apprentissage. Clairement, de la vie en collectivité, de la compréhension de son corps.
0: C'est un peu ce que je disais tout à l'heure sur le fait de ne pas être que dans la technique, c'est que oui, on est au cirque, on a envie d'apprendre des choses, et on va apprendre des choses, on va apprendre à jongler pour ceux qui ont envie de jongler, à marcher sur le fil, comme je disais, pour ceux qui vont marcher sur le fil. Mais c'est pas, en tout cas moi, ce qui m'intéresse le plus, parce que clairement, on rentre dans cet apprentissage technique, si on a vraiment envie de le faire, et si c'est un objectif aussi, voilà, de partir en école après, etc. Là, on est quand même là aussi pour s'amuser. C'est un peu la base. J'essaie qu'on s'amuse à chaque fois quand même. Et après, clairement, c'est plutôt sur les compétences qui vont permettre, même pour les enfants qui arrêtent l'activité cirque là dans les années à venir, pour ceux qui continueront un peu, c'est ce qui pourrait leur servir à la maison, en fait, dans la vie de tous les jours. Donc, le travail de l'équilibre... c'est pas juste pour apprendre à marcher sur un fil, en fait, c'est une aisance dans la vie de tous les jours, c'est une aisance pour d'autres activités, s'ils partent plus tard sur d'autres activités aussi. Tout ce qui est jonglage, c'est vraiment une histoire de motricité fine, de prendre conscience de son corps dans l'espace, et en fait, toutes ces notions-là, moi j'ai eu la chance, enfant, de découvrir aussi plein de choses avec le corps, et c'est vrai que dans plein d'activités je me sens hyper à l'aise, que ça soit pour aller faire des choses dans l'eau, pour aller en montagne, et je pense que ça vient du fait que j'ai touché à plein de trucs enfant, et que je pense que du coup avec le cirque on peut apporter ça, en fait, quelque chose qui est utile un peu, on s'en rend compte plus tard. mais je pense qu'on peut apporter tout ça avec ces activités, et qu'à leur âge c'est ça qui compte, en fait. Voilà. Et si on rajoute un peu d'imaginaire, un peu d'autre chose, je le dis pas parce que on parlait des disciplines de cirque, mais on va faire un peu de danse, on va faire un peu de théâtre, on va faire, en fait, on fait plein de choses dans le cirque, c'est un peu un endroit où on peut tout explorer. Et c'est un peu l'idée, en tout cas, que j'en ai, oui.
1: Vous allez partager, du coup, l'année en plusieurs segments selon les disciplines. Comment vont se dérouler une séance précisément? Par exemple, ça, des séances qui vont durer une heure?
0: Ouais. Alors, précisément là au début de l'année, sur les 4-5 premières séances, pendant que le groupe se constitue un peu, on va surtout essayer d'un peu tout découvrir. Et après, la séance type, on va dire, que moi je fais, l'idée sur l'heure, c'est d'avoir on va dire un quart d'heure entre le début et la fin, qui permettent plutôt l'arrivée, un peu de s'échauffer, de finir la séance calmement, etc. Et sur les trois quarts d'heure au milieu de la séance, c'est vraiment de à chaque fois il y aura un temps collectif, de vraiment faire quelque chose de collectif, je veux dire une chorégraphie par exemple avec quelque chose, ou d'être vraiment tous ensemble. Un quart d'heure sur une des disciplines, et là ça peut se faire en collectif ou pas, mais en tout cas en version, on va dire, guidée vraiment par moi.
1: Mmh. Et donc, un quart d'heure. Les enfants auront le choix finalement de directement choisir un petit peu la discipline qu'ils auront envie de développer.
0: Et bien sur l'autre quart d'heure, c'est ça en fait, c'est ça que je veux dire. En fait, il y a un quart d'heure vraiment collectif, un quart d'heure où j'amène moi une discipline, entre guillemets, où il n'y a pas le choix, on va travailler quelque chose, mais qui peut se faire en, tout seul ou en duo selon la séance. Et un dernier quart d'heure pour eux, où vraiment ils ont leur moment eux, pour faire ce qu'eux ont envie, et que moi je puisse les accompagner sur vraiment leur choix, et leur choix qui peuvent changer en cours d'année. Voilà, pas de pression, si tu décides de faire du jonglage, tu feras que du jonglage. Mais l'idée c'est d'avoir voilà, toujours un moment tous ensemble, toujours un moment potentiellement seul si on a envie, et un moment un peu, du coup, pour le coup, pour un apprentissage technique au milieu du reste, quoi. Voilà.
1: Alors, les cours que vous proposez se tiennent les mercredis. Vous avez donc des cours destinés aux 6-7 ans de 10h à 11h. Et pour les 8-10 ans, c'est de 11h à midi. Donc, j'imagine que la façon dont vous proposez les cours s'adapte en fonction des tranches d'âge.
0: Oui, ouais, clairement, oui. Bah, disons qu'on n'a pas les mêmes capacités physiques selon l'âge, et encore que selon les âges, on n'a pas forcément les corps qui évoluent au même niveau, donc il y a des ajustements un peu comme ça à faire. Mais au-delà du côté physique, c'est aussi le lien à l'école. C'est qu'il y a un programme scolaire, et dans le programme scolaire en primaire, il y a aussi du sport. Si je dis à partir de 6-7 ans, par exemple, à partir de 6 ans, normalement, on est rentré en CP, et à partir du CP, on commence les maths, on commence à faire plus de choses en musique, parce qu'on apprend un peu le rythme, et en fait, on a besoin de ces choses-là aussi sur certains apprentissages, et du coup, je ne ferais pas du tout la même chose avec les enfants qui ne sont pas encore entrés en CP, par exemple. Donc là, on y va doucement pour les 6-7 ans, c'est vraiment de la découverte de tout, et en essayant d'avoir une vision plus lié à l'imaginaire encore, en utilisant un peu ce qu'est à l'école. Ce qui est cool, c'est que j'ai un enfant qui est à l'école. Du coup, j'arrive à suivre le programme.
1: C'est un bon cobaye.
0: et voilà. Et pour les 8-10 ans, qui sont pour le coup eux, déjà plus grands, avec pour le coup des enfants qui physiquement ont déjà voilà, leurs petits muscles qui se sont formés, certains qui ont eu des poussée de croissance qui leur permettent voilà, d'autres choses. Là, on essaie vraiment de plus travailler sur les aspects techniques, vraiment tout ce côté équilibre, etc. Où le corps le permet, et où en termes d'échauffement aussi, et on ne va pas faire la même chose, en fait. On peut, malgré tout, parce que je ne dis pas de technique pour... pour pas faire peur, parce que j'ai voilà, mais on va quand même s'échauffer, et on va quand même travailler clairement du renforcement musculaire et ce genre de choses, mais adapté vraiment aux petits, quoi. Mmh. Juste pour que ça existe et que leur corps parce que bon, c'est quand même on dit pas que c'est du sport, mais mais c'est une activité physique quand même.
1: Bah, ça reste une activité physique. Pour s'inscrire et pour retrouver toutes les informations, vous pouvez évidemment retrouver ces informations sur le site de la MJC, mais également sur le site de votre compagnie, non ?
0: Et non, parce qu'on n'a pas encore de site internet.
1: D'accord, bon. Alors pas sur le site de votre compagnie.
0: Mais on a une page Facebook.
1: D'accord.
0: Facebook, la compagnie Langue ou le Vent. Qu'on vient de mettre en place, voilà. Donc c'est tout frais, mais ça sera sur le Facebook pour suivre un peu l'activité de la compagnie. Oui.
1: Magnifique. Et donc pour donner le site internet de la MJC, c'est mjcpamier.com, et vous retrouvez toutes les indications pour ces cours qui s'adressent donc avec différentes séances aux enfants de 6 à 10 ans, avec donc des séances avec les tranches d'âge spécifiques. C'est le mercredi matin. Merci Otman.
0: Merci.
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1: Il est 10h à Paris, 8h en temps universel. Merci d'écouter RFI. Bonjour, bienvenue, vous avez la parole. Dans 10 minutes, ce sont vos questions sur l'actualité et dans 40 minutes, vos réactions, vos témoignages sur les coupures d'électricité. Quelles conséquences sur votre quotidien? Mais d'abord, le journal international. Bonjour Marion Cazanov.
2: Bonjour Juan Gomez, bonjour à tous. À la une, cette visite d'État du président chinois aux États-Unis. Donald Trump déroule le tapis rouge littéralement à Xi Jinping. Tous deux espèrent amorcer une détente dans leurs relations. Ils ont déjà prolongé leur trêve commerciale. Pas de détente en vue, en revanche, entre les États-Unis et l'Iran. Au contraire, les dernières menaces proférées par Donald Trump à l'ONU inquiètent les marchés. Et les prix sont toujours au plus haut dans les stations essence, ce qui agace les consommateurs. Illustration en Allemagne dans ce journal. Au Bénin, le début des opérations de déguerpissement, les premières, 4 mois après l'entrée en fonction de Romuald Ouadani. Et puis en France, une initiative citoyenne appelle à un sursaut des politiques pour qu'ils s'emparent de la question climatique, qu'elle soit au centre des débats pendant la campagne présidentielle. Partenaires plutôt que rivaux, c'est à cela que devrait ressembler la relation Chine-États-Unis selon Xi Jinping. Le président chinois reçu en grande pompe par son homologue Donald Trump, tapis rouge sur le tarmac devant une aide militaire. Tous deux doivent aborder des dossiers clés, les droits de douane, l'intelligence artificielle ou encore Taïwan. Washington vend des armes à cette île que la Chine considère comme faisant partie de son territoire. Et c'est un frein, Nicolas Rocca, au rapprochement des deux puissances.
3: Les livraisons d'armes à Taipei polluent les relations sino-américaines et doivent cesser. La position de Xi Jinping est connue, il devrait de nouveau la plaider auprès de Donald Trump.
4: La République populaire de Chine ne fait pas un mystère sur le fait que Taïwan constitue une ligne rouge et récemment un officiel chinois a parlé de ligne rouge parmi les lignes rouges.
3: Pour Alexandre Gandil, post-doctorant au centre de géopolitique de l'université de Cambridge, difficile de voir le président américain céder aux demandes de Pékin.
4: Le soutien à Taïwan est quand même bipartisan. Partisans hein, sur la scène politique américaine. Ce qui se joue potentiellement, c'est une redéfinition des équilibres et du périmètre qui est accordé par les États-Unis à la défense de Taïwan.
3: Un périmètre ambigu. L'île attend depuis plusieurs années la livraison de près de 30 milliards de dollars d'armement. Donald Trump voit cette aide comme un levier de négociation dans son bras de fer face à Pékin, inquiétant pour Taipei.
4: La confiance dans l'allié américain et le soutien de l'allié américain à Taïwan constitue une source de débat et potentiellement d'inquiétude sur la scène politique taïwanaise.
3: Taïwan ne cesse d'augmenter ses dépenses militaires et mise sur le développement d'une industrie locale de l'armement face au doute que laisse planer son protecteur américain.
2: Et sur les droits de douane entre la Chine et les États-Unis, les deux pays ont annoncé la prolongation de leur trêve commerciale jusqu'au 10 janvier. Ce jeudi, Donald Trump reçoit Xi Jinping à la Maison-Blanche avec parade militaire et dîner de gala. Les marchés suivent de près cette visite. Les cours du pétrole ont encore grimpé hier sur fond d'incertitude sur la guerre. Aux États-Unis, la colère gronde dans plusieurs pays sur la flambée des prix. En France, le président doit s'exprimer ce soir. Et en Allemagne, le gouvernement ne parvient pas à désamorcer la situation malgré une baisse temporaire des taxes sur l'essence. À Berlin, Pascal Thibault.
5: Vous vous êtes déjà demandé pourquoi les carburants sont si chers? Parce que les partis établis veulent vous extorquer votre argent.
6: La coprésidente de l'AFD, il y a quelques jours, durant la campagne électorale, le parti d'extrême droite a mis les prix élevés des carburants en avant pour critiquer le gouvernement Merz. 36 heures avant l'ouverture des bureaux de vote dimanche, Berlin annonçait une baisse des taxes sur l'essence de 17 centimes par litre. Marita Dresen habite dans un petit village en Rhénanie-du-Nord-Westphalie. Elle se rend au travail dans un EHPAD à 30 km de là tous les jours en voiture. Chaque plein lui coûte aujourd'hui 40 à 50 euros de plus et elle doit faire attention à ses autres dépenses. La baisse des taxes prévue pour 3 mois à compter du 1er octobre ne la convainc pas.
7: Je trouve que ça n'apporte pas grand-chose. Tout le monde en profite pareillement. Ça serait mieux si ceux qui ont des difficultés recevaient une aide directe, mais pas les plus riches.
6: Une baisse similaire avait été décidée au printemps par le gouvernement allemand. Déjà, les experts dénonçaient une mesure coûteuse. pas forcément répercutée complètement sur les prix par les sociétés pétrolières et qui profitait également aux plus aisés. Le gouvernement allemand veut également introduire au plus tard au 1er janvier prochain un plafonnement du prix du carburant sur le modèle du Luxembourg ou de la Belgique. Pascal Thibault, Berlin RFI.
2: Et les dirigeants du monde continuent de prendre la parole à la tribune de l'ONU pour son Assemblée générale. Le Premier ministre israélien Benjamin Netanyahou s'exprimera tout à l'heure sur le conflit israélo-palestinien. Il devrait aussi largement critiquer les Nations Unies, une institution qu'il accuse de dénigrer Israël. Le président de l'autorité palestinienne Mahmoud Abbas va aussi prendre la parole, mais par visioconférence. Les États-Unis ne lui ont pas donné de visa. Pourtant, le pays est censé délivrer un visa pour les personnes invitées par les Nations Unies. Washington a d'ailleurs aussi refusé l'entrée sur son territoire du dirigeant soudanais Abdel Fattah al-Burhan, qui devait lui aussi parler aujourd'hui. Le chef de l'ONU, Antonio Guterres, s'est dit vivement préoccupé de cette situation. RFI, 9h06 à Cotonou, au Bénin, lors des premiers déguerpissements sous le mandat de Romuald Ouadani, 4 mois après son arrivée à la présidence. Sur la route entre Cotonou et Ouida, des maisons portent désormais l'inscription « à détruire ». Les bulldozers sont à l'œuvre et les propriétaires n'ont que quelques jours pour partir puisqu'ils habitent, selon les autorités, sur une zone protégée au bord de la lagune. Sur place, Jean-Luc Aplougan.
8: Tout est allé très vite. Dès la semaine du 13 septembre, des agents ont marqué sur les clôtures des propriétés jugées implantées dans le domaine public à détruire. On sauve mobilier, tôle, briques, portes et fenêtres avant l'arrivée des bulldozers. Témoignage.
9: Rien ne marchait avant dans le pays. C'est une épreuve en plus. C'est très difficile.
10: Dans quel but ? Pourquoi ? Nous sommes des enfants du pays.
8: Un Béninois de la diaspora est touché. Ce Parisien est acquéreur dans la zone depuis 20 ans avec tous ses titres de propriété. Il a reçu un avis de démolition partielle sous 7 jours. Il condamne la méthode.
11: Sans communication, sans sensibilisation préalable. Je trouve cette méthode un peu brutale.
8: Une mesure difficile mais indispensable, répond le porte-parole du gouvernement Wilfried Humbeti.
12: Aujourd'hui, on observe une occupation anarchique de la berge et du plan d'eau, ce qui se traduit par une l'obstruction des exutoires naturels. Et si on ne fait rien aujourd'hui, cela pourrait être pire demain.
8: L'opération, assure-t-il, s'accompagne d'un volet social.
12: Pour ceux qui ont été en règle vis-à-vis des tests, il est prévu que l'on procède au rachat des propriétés à dégager.
8: De bonnes sources, on apprend que les délais pourraient être largement allongés. Un opposant ironise. Après les déguerpissements de Patrice Talon, voici ceux de son successeur. Nous sommes dans la continuité. Jean-Luc Aplougan, Cotonou, RFI.
2: Au Maroc, les législatives marquées par une participation historiquement faible. 38% de participation, c'est le taux le plus bas depuis 20 ans, alors que les résultats provisoires ont été annoncés. Le PAM, le parti Authenticité et Modernité, membre de l'actuelle coalition gouvernementale, est en tête avec 97 sièges sur les 395 qui composent la Chambre des représentants. En France, la prochaine élection n'aura lieu que l'an prochain, mais la présidentielle d'avril et mai, mais la campagne a déjà plus ou moins commencé. Les candidats à la primaire de la gauche se sont affrontés hier lors d'un débat. Il a peu été question de climat, alors que le pays vient de traverser un été éprouvant, marqué par des vagues de chaleur historiques liées au changement climatique d'origine humaine. En amont du scrutin présidentiel, Stéphanie Schuller, plus de 60 organisations appellent à un sursaut politique à travers une initiative appelée « Écoutez nos voix et agissez ».
13: Au plus fort de la canicule de juin, le thermomètre dans la salle de classe de sa fille affichait 38 degrés.
14: Il y a eu des malaises, il y a eu des enfants qui ont vomi,
13: raconte Sarah Ferragen, membre de Faites la briller, un collectif de parents d'élèves pour dénoncer les conditions d'accueil insoutenables dans les écoles pendant les canicules. Réponse du gouvernement, des conseils comme « mouillez-vous le corps » ou « buvez assez d'eau ». Une gestion de crise qui place donc la responsabilité sur l'individu, critique Anne Sénéquier, médecin-chercheur à l'IRIS.
15: On voit bien que cette responsabilité individuelle va créer une fracture sociale dans la société entre ceux qui ont la possibilité de pouvoir se protéger de ces vagues de chaleur et ceux qui n'ont pas la possibilité. Donc aujourd'hui, ce n'est pas juste survivre à la canicule que l'on veut, c'est pouvoir continuer à travailler, à dormir, que les enfants puissent jouer, continuer à apprendre à l'école.
13: Pour Sarah Verhagen, cela veut dire concrètement installer des volets dans l'école de sa fille ou même organiser du personnel pour aérer les salles de classe la nuit. Mais entre-temps, cette maman dit minimiser l'ampleur de la crise devant son enfant.
16: Cet été, elle m'a demandé
14: Mais maman, à un moment, la planète, les humains, ils ne pourront plus vivre dessus. Mais est-ce que ça va se passer pendant que je suis vivante, moi ? Est-ce que moi, je vais mourir à cause de ça ? Je ne peux pas lui dire, écoute, je ne sais pas quel futur on te réserve.
13: L'initiative citoyenne Écoutez nos voix et agissez compte bien placer les enjeux climatiques au centre de la campagne présidentielle.
2: Stéphanie Schuller, 10h10 à Paris.
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0: Carlos, on va te laisser retourner profiter du festival et on accueille nos prochains invités. Picon, mon amour, vous êtes avec nous.
1: Non, j'ai essayé d'imiter Joy Star. Je sais pas si vous l'avez eu en rendez-vous hier ou pas, Joy Star.
2: Non, il a pas voulu.
1: Ah, c'est pour ça.
3: Il était trop sous.
1: Ah, tu satures, Lorraine, tu parles trop fort. T'es trop forte, Lorraine.
2: Comment ça va, les amis de Picon,
1: mon
2: amour?
1: Ça va bien, et vous?
3: Ça va.
2: Et oui,
1: donc ça fait deux ans. Est-ce que tout le monde est encore là? Est-ce qu'il y a quelqu'un qui est mort depuis?
2: Alors, non, pas mort, mais l'équipe a un peu changé quand même.
1: On peut faire la fête comme quoi il n'y a personne qui est mort, bravo. C'est vrai. Imagine, t'aurais pu mourir.
2: On embrasse Suzanne qui à l'époque était là autour de ce plateau, l'animatrice.
1: Elle est décédée?
2: Non, elle est toujours là.
1: Ah, Suzanne, si tu nous écoutes, big up.
2: Big up, qui vous a interviewé, on s'était régalé. Vraiment.
1: Oui, une régalade.
3: On avait parlé des escargots, de la rivière et tout ça.
2: C'est ça.
3: Et des renards.
2: Exactement.
3: Ouais, je m'en rappelle.
1: Ah bon, moi je m'en souviens plus, moi.
2: Et maintenant, donc, y a Léa et puis il y a deux autres radios en plus que la dernière fois qui diffusent sur ce plateau.
3: C'est
2: et...
3: du poly-radio.
4: Poly-radio, totalement.
3: Poly-amour de radio.
2: Voilà.
1: Voilà. Ça sent le... Non, rien, j'ai dit. Concentrons-nous sur les questions.
2: Exactement. Donc là, il y a Oxygène FM, Radio Balade et Radio Fil de l'eau. Et donc, les questions vont être nombreuses, chers amis.
4: Alors, les questions, et ça commence pour la première question.
1: Ça fait un peu ambiance porno, la musique derrière,
4: non ? En fait, vous êtes arrivé au moment où la musique, voilà, petite musique de fond, parce qu'on a envie que vous soyez très bien installés et à l'aise avec nous.
1: On est détente.
5: Avant les questions, on a un message à vous faire passer.
1: Oh. Okay.
5: Oui, avant qu'on oublie.
4: Oui.
5: Vous avez plein de gros bisous des petits-fils de Janine.
3: Ah oui ! La famille PLJ. Ah oui, c'était là hier.
4: Ouais.
3: Eh oui.
1: Eh ben.
4: Alors, les Picon, mon amour, c'est une histoire qui dure depuis un petit moment, depuis 2015.
3: Oh là là, ça commence à être long.
4: Ouais. Bon. La routine s'installe, ça y est.
1: Au début, on pensait juste, tu sais, tranquille.
3: Ouais,
1: et finalement, bon, c'est les.
3: On est obligé de faire du tantra maintenant pour que ce soit intéressant.
4: Vous êtes obligé de venir aux Boissonneuses pour rompre la routine.
1: Ouais,
3: c'est ça.
1: C'est ça.
4: Non, pas forcément. Mais alors, je voulais revenir pour commencer sur votre nom, Picon, mon amour. Moi, je vous ai pas interviewé la dernière fois, il y a deux ans. C'est quoi ce nom? Ça vous vient d'où? C'est l'amour du Picon-Bière?
3: Est-ce qu'on refait l'histoire des escargots et des renards ou on fait la vraie histoire?
1: En fait, ça venait de là, l'histoire des escargots et des renards. On peut pas faire un réédito du coup de ce qu'on a enregistré il y a deux ans.
2: Je veux le diffuser.
1: Alors, nous allons retourner en arrière.
3: Alors, en fait, on était dans un village peut-être de 400 habitants où il y avait des jeunes qui avaient investi un lieu abandonné. Et donc, c'était un squat. Et nous, c'était notre deuxième premier concert ou un truc comme ça. Et en fait. On se faisait payer en picon de bière parce que ils avaient pas d'argent et puis nous on s'en foutait. Et
1: nous on aimait bien, beaucoup boire.
3: Ouais, on faisait juste de la musique pour boire des coups et pour qu'on
1: gratos.
3: Nous garde.
4: À l'époque et plus maintenant, vous aimez plus.
1: Non, c'est shiatsu, yoga, tantra. C'est.
4: Ça a changé quoi.
1: Faut tout, non, tout fou.
3: Ouais, bon, c'est une erreur de jeunesse, mais bon.
1: Non, c'est vraiment ça. C'est vrai qu'on buvait pas mal de picon. Et puis Lorraine, avec son gros accordéon, elle disait.
3: J'arrivais pas à me baisser. Parce que, donc ils nous servaient des picons sur la scène, comme ça, du bar direct, tac, tac, tac. Ils nous mettaient plein de picons pour qu'on boive et qu'on joue mieux.
1: Non, c'est pas ça, parce qu'en fait, on jouait très très bien. Et qu'en fait, il y avait pas plein de picons partout. Et que fait, on a pas la même histoire.
3: Non, mais au moins, on a l'impression qu'on jouait bien.
1: Allez, on fait un vote pour avoir l'histoire A ou l'histoire B. Qui c'est qui vote pour l'histoire B? Non, on fait pas de vote.
3: Non mais en fait, donc pour avoir l'impression qu'on jouait mieux, on buvait des coups comme ça. Et puis en fait, mon accordéon, il pesait je sais plus combien de kilos et j'arrivais pas à me baisser, il était énorme. Et donc je disais, oh, passe-moi un picon, mon amour, voilà.
4: Oh,
3: et là, je me suis relevée comme ça et j'ai fait, oh, ça y est, on a trouvé notre nom de groupe. Et on a dit, on va s'appeler Picon, mon amour. Et tout le monde a fait, comme ça, parce qu'ils étaient dans le même état que nous. Et en fait, ça ne nous a jamais quittés.
1: Ouais.
3: Voilà.
1: On aimerait s'appeler, on aurait dû dire Volvic, mon amour, cette fois-là.
2: Vitel, mon amour.
4: Badoua, mon amour. Non,
3: et il y a aussi notre ingé son qui est là, Jérém.
2: Oh,
1: boule de glace à la vanille, mon amour.
6: Il y a Jean-Claude qui demande s'il faut faire de la lumière ce soir ou pas.
1: Jean-Claude.
3: Ah, mais il fera jour, non?
1: Ah, Jean-Claude. Jean-Claude, pas la lumière. Ouais, tu dis qu'il met tout sur Lorraine. Tout sur Lorraine.
3: Ouais. Il y a que moi qui bosse ici. Ouais.
1: Merci Jérém, on applaudit Jérém.
2: Merci, bravo.
4: Bravo.
1: Plan.
4: Alors, votre groupe, il est quand même composé de plein de mélanges. Comment vous le décririez en fait, votre style, votre univers à vous? Il y a un humour qui est quand même très décalé. C'est votre marque de fabrique, l'humour le...
7: Alors on est plutôt, tu vois, reggae roots, man. On influence Bob Marley ou plutôt Pierre, Paul.
4: Du coup, c'est plutôt ganja, mon amour, finalement.
7: Ganja, ah ouais, ouais. Yeah.
1: Non, bah, nous justement, en fait, ce qui est marrant, admettons pour ce soir, c'est que ce soir, il y a la Ruquette et les Ogres, et on a vraiment pour le coup été percé avec la Ruquette et les Ogres.
3: Percé.
1: Donc, c'est typiquement le genre de groupe qui nous ont donné envie de fabriquer de la chanson, composer, faire de la musique, et pour citer un exemple de groupe. Et après, en tant que mélange, je sais pas trop.
3: L'humour,
1: on sait pas.
3: On fait pas exprès.
1: En fait, c'est venu tout seul.
4: En fait, vous aimez pas du tout rire, c'est juste que vous le faites pas exprès.
1: Non, on fait pas exprès.
3: Les gens qui rigolent de nous.
4: Ouais, vous avez des titres. Alors, j'ai été regarder un petit peu. Voilà, je vous connaissais pas. Donc, j'ai été voir votre site et j'ai vu que vous avez des titres très originaux. Misogyne, pornocratie. Votre premier EP s'intitule Qui s'y frotte, Cyprine. Est-ce que vous vous considérez comme un groupe engagé?
1: Engagé sexuellement, du coup.
3: Engagé, c'est beau ça. Un groupe engagé.
1: Engagé, quoi.
3: Ça fait.
4: Ah oui, j'invente des mots aussi.
1: Groupe engagé. Mmh. T'as dit sexy, c'est sexy. engagé.
3: Oui. Oui, en fait, moi, comment on peut dire? Moi, j'écris un peu les chansons, puis lui, il les compose, et puis il fait tous les trucs de management et tout.
1: Je passe le balai, moi, après.
3: Et en fait, l'idée, c'est de pouvoir dire des trucs en toute liberté qui se disent pas beaucoup, tu vois? Et de...

0: Ah, ouais, mais tu mets sur le dos de la conscience collective à un moment donné, quoi, c'est bon.
1: C'est pour ça qu'on devrait tous être féministes, voilà. Comme ça.
2: Mais soyons tous féministes.
1: On peut plus être misogyne sans le savoir.
0: Ok.
2: Oui. Et c'est est-ce que si vous deviez nous présenter un titre que vous êtes particulièrement fier ou que vous aimez jouer sur scène, que vous allez jouer sur scène ce soir, ce serait lequel?
1: Ah, c'est dur ça. On peut rester dans le thème de misogyne. Moi j'ai grandi avec un père et un frère et puis plein de copains parce que les filles pour moi c'était compliqué et puis j'avais une mauvaise image des filles et en fait au bout d'un moment je me suis dit ah mais en fait je suis moi-même misogyne dans cette espèce d'inconscient collectif et au fur et à mesure je m'en suis rendu compte que en fait j'étais contre moi-même et que c'était débile et voilà et il y a une chanson qui s'appelle Misogyne qui écrit un peu cette histoire. Voilà. Alors on l'aime pas forcément le jouer tout le temps.
0: On le joue pas
1: parce qu'il y a beaucoup de paroles, tu vois. Et moi ça me fatigue. Voilà. Et puis Joe il fait un truc à l'harmonica et il joue trois fois plus vite que le tempo du morceau. Mais franchement, c'est bien. C'est ton moment, ça.
0: On n'a pas trop répondu à la question, du coup, qui était quel est le morceau préféré.
1: Vas-y, maintenant, réponds-toi.
2: Misogyne, du coup. Et toi,
1: c'est pas préféré, mais c'était dans
0: quel
1: le thème.
0: Quel est le morceau préféré à jouer, quoi? Oh là là, c'est une sacrée
1: la
0: question.
1: La bigote,
0: quoi.
1: Aussi, non?
0: Ah, ouais, non, je sais pas. J'en sais rien, j'en ai pas forcément de préféré, quoi. Non, je...
2: Tout ou aucune, c'est...
1: Ouais, moi, tu sais, je connais même pas les paroles.
0: Ouais. Moi je fais boum boum mais c'est bien.
2: Oui, du coup ça fait quand même 11 ans hein, que vous sillonnez les scènes. Vous avez quel regard sur votre parcours aujourd'hui? Parce que voilà, on rigole, c'est hyper joyeux. Mais ça, c'est beau aussi de voir un parcours avec un groupe engagé comme vous, avec un humour super décalé et qui vit, c'est une belle réussite.
0: Ouais, ben nous on est trop contents. On a démarré à jouer dans la rue au Vence, en Ardèche. On habite toujours pas loin de Vence. Donc c'est sûr que de démarrer comme ça dans la rue et puis de faire une première scène, et une deuxième et trois et puis 100 et puis 200 et puis plus. Nous on est trop contents. On a plein de groupes de potes qui galèrent, qui essayent, et voilà. On se dit qu'on fait partie de pas beaucoup de groupes qui ont la chance de pouvoir avoir une écoute aussi qui est nationale là maintenant, justement de pouvoir écrire, composer, raconter des histoires, chanter des histoires, de passer un moment avec les gens. On se dit qu'on est en gratitude par rapport à tout
1: et
0: ça.
1: Et d'être écouté aussi,
0: ouais,
1: en fait.
0: En gratitude. On se dit qu'on a beaucoup de chance et on se régale comme le pays se régale.
1: On se régale.
2: Et c'est quoi vos sources d'inspiration globalement?
1: Eh ben, c'est la vie, hein, c'est le quotidien. C'est justement, moi, c'est beaucoup les injustices, justement, dans cette espèce d'inconscient collectif, des choses qu'on trouve normales et qui ne le sont pas. Et de pouvoir l'amener à l'oreille et le dévoiler, en quelque sorte. Et justement, l'humour, c'est vraiment un endroit où on peut dire des choses sans brusquer ou braquer. Parce que, voilà.
2: Est-ce qu'on peut tout dire en humour ?
1: Eh ben, justement, nous, parfois, on se dit, est-ce qu'on peut le dire comme ça? Est-ce qu'on le dit autrement, etc. Et moi, j'aime bien ce point de vue du jeu, en fait, où tu parles en tant que toi ou en tant que personne concernée, ou alors que tu te mettes à la place de quelqu'un en tant que jeu dans une chanson, parce que tu peux le faire. Et du coup, je trouve que ce point de vue-là, il permet de dire beaucoup de choses.
2: Et vous avez des retours justement des personnes, des festivaliers, des personnes qui découvrent votre groupe après les concerts, justement de comment sont perçus vos titres, vos chansons, comment elles sont reçues par le public?
1: On a une histoire que j'ai envie de raconter, parce que c'est une chanson qui s'appelle Qui êtes-vous, qui est quand même un des premiers morceaux qu'on a écrit et qui reste quand même un morceau qu'on aime beaucoup, qui parle de plein de personnages différents, et notamment à un moment donné d'une personne immigrée. Et en fait, on avait joué dans nos Cévennes à une époque, et puis 4 ans après, on avait rejoué dans une foire de je sais plus quoi. Et là, il y avait un couple de vieux un peu qui nous ont dit « Oh là là, quand même, on doit vous remercier parce qu'on avait gagné votre CD à votre concert, on l'a écouté, il y avait cette chanson dessus, qui êtes-vous » Et ils ont dit « Bah, grâce à vous, on a arrêté en fait de sélectionner les locataires qui postulaient pour notre appartement et on a ouvert et du coup ils disaient ça fait 2 ans qu'il y a un Tunisien du coup.

0: dans nos appartements et voilà, et ça se passe très bien. Et il y avait quelque chose comme ça de, en fait, les chansons, ça peut ouvrir les portes et ça peut quand même
1: décloisonner l'esprit peut-être d'une façon plus légère que en fait c'est peut-être des choses qui sont répétées que dans des discussions des fois c'est toujours un peu compliqué d'être dans la confrontation et puis la musique et l'art en général et ça ce côté un petit peu voilà de permettre d'ouvrir les portes comme tu disais de décloisonner certaines choses
0: et, bah c'est ça ouais. Au niveau des injustices et des discriminations.
2: C'est sûr que quand t'écoutes Trio à 12-13 ans tu finis forcément par fumer des joints quoi.
0: Oui, ou à être un peu écolo.
2: Ouais, c'est ça.
1: Peut-être, hein.
2: Ouais.
1: Merci Trio.
2: Ouais, grave. Ouais. On a rencontré Guiz il y a pas longtemps, il était bien cool. Et c'est ce qu'on lui a fait comme réflexion. On lui a dit, mais en fait, si on est là et si on vote à gauche et qu'on aime avoir un grand jardin et de vivre dans la nature, c'est peut-être
0: grâce à
2: vous.
0: Grâce à, il y a quand même monnayé, quand même.
2: C'est ça. Hein.
0: Bah oui. Non, mais voilà, il y a quand même un truc de. Il y a des chansons qui font nos valeurs aussi. Ou qui. Voilà.
1: Et c'est quoi vos envies pour la suite? Vous avez des perspectives
2: Alors on a coché tous nos rêves là.
0: Non, il y a quand même, tu veux pas le dire?
2: C'est quoi?
0: C'est avec les frères pas pareil et tout.
2: Ah, non, c'est une surprise.
0: Ah oui, non, mais on peut pas
2: non, dire. Non, si, justement,
3: ah,
2: si.
3: En
2: fait,
3: trop tard.
2: En fait, tout à l'heure, on a parlé des 11 ans d'existence. Nous, on considère que l'année prochaine, c'est les 10 ans. Parce qu'il y a 11 ans, en effet, on a commencé un peu dans la rue. On est passé un peu en trio aussi. On s'est testé en trio. Et on a sorti notre premier EP en 2017. Donc l'année prochaine, on fête les 10 ans et on aura du coup deux potes avec nous en cuivre, du coup trombone à coulisses et sax, qui vont agrémenter le spectre musical et puis spectacle. Du coup c'est cool, pour la première fois on sera un peu plus sur scène. Ça, c'est une tournée d'un an, c'est comme ça. Du coup c'est un truc qu'on a eu envie de faire et qu'on se permet de le faire du coup l'année prochaine.
1: Génial.
2: C'est
1: cool. Et alors vos prochaines dates ? Pour vous découvrir, parce que malheureusement pour les Boissonneuses, donc vous produirez ce soir, aujourd'hui, à 18h30, 18h30 à Saverdun. Mais c'est complet, donc pour les personnes qui n'ont pas leur place, ils ne pourront pas vous découvrir ce soir, mais
4: à Picarou.
2: Picarou, à Picarou, au Terre Rouge aussi. Festival des Terres Rouges, c'est pas loin d'ici ça, non?
0: Ouais, c'est Terre Rouge.
4: Picarou, c'est à côté.
2: Alors ça va être un concert particulier. Ça va être un concert particulier parce qu'il y a le groupe, du coup les Proutes, qui viennent chanter. Alors c'est un groupe de Dunkerque. Moi je suis de Dunkerque d'origine. C'est un groupe de carnavaleux à Dunkerque, le carnaval de Dunkerque. Et il y a un groupe qui s'appelle les Proutes. C'est des darons. Hein. Ils sont tous à l'ancienne.
1: Ah c'est pas des Proutes, d'accord.
2: Ouais. Et du coup ils viennent aussi jouer. Du coup le soir où on jouait, que du coup on va jouer avec eux. Du coup c'est cool. On est contents.
4: Picarou, c'est chouette.
2: Ouais.
1: Trop bien.
2: Voilà, Picarou. Plop.
1: Mais les picons, mon amour, à quoi on doit s'attendre ce soir?
2: À tout.
1: On sait. Ah ouais.
0: On sait pas.
2: On sait pas, en fait, nous-mêmes, on sait pas. Ce qui est bizarre, c'est que c'est au moment où on démarre le concert qu'on pourrait éventuellement se dire que ça va être un bon concert ou pas. Enfin, je sais pas comment expliquer, quoi. Encore, comme on est beaucoup sur l'impro, on est pas mal sur l'impro et qu'on verra. En fait, ça doit dépendre du public, ça dépend de tellement de choses. C'est organique.
1: En tout cas, j'ai l'impression que tous les ingrédients sont réunis.
3: Qu'est-ce que vous avez pensé du public de Saverdun, finalement, il y a 2 ans?
0: On est arrivé fatigué, on est monté sur scène. Ouh, ils nous ont donné toute l'énergie qu'il chambé. Fallait.
2: Ouais, on en tient un très très bon souvenir.
0: Ah ouais, c'était trop bien.
2: Il pleuvait. Quoi.
0: Ah ouais, oui,
3: c'est vrai.
0: Ouais,
3: il pleuvait,
2: mais tout le monde était là.
3: Vrai,
2: c'était beau.
3: Il pleuvait des cordes.
2: Mais tout le monde était là, on était chaud.
3: C'est vrai.
2: Ouais, c'était beau.
3: Et on était mouillés.
2: Ouais.
3: Voilà. Mais c'était
2: là, on est mouillé, mais parce qu'il fait trop chaud. Quoi.
5: Cette météo, quoi, sans déconner. Quoi.
3: C'est fou. Ouais.
1: Il y aura beaucoup de monde ce soir.
0: Ouais.
2: Ouais.
0: On va les mettre où, tous ces gens? On peut en prendre que 30, nous, sur la scène. Hein.
1: Vous faites monter des gens sur la scène?
0: Non.
2: Pas du tout.
0: Ah. On l'a fait 2 fois.
3: Et il y a une anecdote sur ces 2 fois là.
2: Et il y avait vraiment beaucoup de monde sur la scène et les Tecos qui avaient installé la scène, ils commençaient un peu à faire la gueule parce qu'elle commençait à cintrer un petit peu. Donc on l'a plus refait.
3: Oui, bon, c'est plutôt sympa.
1: Magnifique. J'imagine que pour découvrir toute votre actualité, vous avez un compte Instagram, Picon Mon Amour.
2: Oui, exactement.
1: Vous êtes sur les réseaux sociaux. Voilà.
2: Oui. Magnifique. On a sorti un nouveau clip qui s'appelle Réseaux Soucieux, justement. Qui est un titre qui est sur le dernier album. Et voilà, il est sorti il y a une semaine ou deux. Du coup, on est dans le sujet. C'est vraiment le thème du téléphone dans le climat familial, dans le climat social en règle générale. Et on s'est bien éclaté. On a fait ça avec Marmot et les copines du Rocking Chair. Et je vous invite à taper sur YouTube Réseaux Soucieux et aller le visiter.
0: Pico Mon Amour.
2: Bro. Ça,
3: c'est vous allez jouer ce soir?
2: On le joue. Oui,
0: ah oui, on va
2: on
0: le jouer.
2: Ce soir,
3: ouais, vous allez jouer.
2: Ouais.
3: Mais on peut inviter les gens à venir.
2: Bah non, parce qu'il n'y a plus de place.
3: C'est oui, c'est vrai.
0: Aux gens qui ont une place, de ne pas oublier de venir.
3: Voilà, exactement.
1: Oh mince, mince, mince, mince,
3: si tu veux. Je vais venir pour 18h.
2: On m'a donné 3-4 bracelets de plus. Peut-être que je vais me mettre à l'entrée, du coup, et vendre des bracelets à 60 balles pièce.
3: Oui, c'est une bonne idée, ouais. Tout à fait.
2: Les charognards, quoi. Non, mais sans déconner, quoi.
3: Jusqu'à vous. Merci beaucoup.
1: Merci beaucoup.
0: Merci, bah, merci à vous.
1: Magnifique.
2: Et moi, j'ai une question pour vous. Vous êtes heureux et heureuse d'être ici, présente ?
3: Absolument.
1: Okay. Et encore plus depuis que vous êtes là.
2: C'est vrai ?
3: Ouais.
2: Oh, merci. Ça me réchauffe le cœur.
3: Vous revenez dans 2 ans, j'espère.
2: Bah, ça, faut voir Fredo.
0: Ah, hein. Tu crois, la tradition. Fredo,
2: la tradition des 2 ans, quoi.
0: Tous les 2 ans.
3: On sera là.
2: C'est vrai ?
3: Vous aussi.
2: Jamais. Tu sais, un matin, on se réveille, on n'est plus là. Hein.
0: Mais on se réveille pas du coup.
2: Non, du coup, c'est pas. C'était voilà. Le mot de la fin, Radio Oxygène.
0: Réveillez-vous demain matin.
3: Non, il y a Radio Fil de l'eau et
2: avec
3: Radio
2: Balade. Fil de l'eau. On vous remercie pour votre écoute.
0: On peut continuer à être assis dans les fauteuils automassins.
3: Oui.
0: Super.
3: Voilà. Alors,
1: on écoute une chanson peut-être depuis qu'on m'en
3: est. Bien sûr, ce sera la chieuse.
2: Ouais. Allez.
0: Ah bah oui.
3: La chieuse pour vous.
0: C'est une vieille chanson ça.
2: C'est moi le deuxième mec, c'est moi. Je suis pas le premier.
3: Et merci à tout à l'heure pour le concert. La chieuse piquant mon amour. C'est parti sur Oxygène FM, Radio Balade et Radio Fil de l'eau. Bonne soirée.

0: Et Catherine Fruchon-Toussaint, vendredi.
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2: Merci de rester avec nous à l'écoute de RFI. Il est midi à Paris, 10h en temps universel. Le journal, c'est avec vous, Charlotte Decoing, bonjour.
3: Bonjour Caroline, bonjour à tous. L'intelligence artificielle d'OpenAI a infiltré un site du gouvernement australien, un incident qui pose une nouvelle fois la question de la puissance des outils d'IA et des mesures de sécurité pour les contrôler.

0: L'Inde avait beaucoup misé sur les nouvelles technologies. Alors, comment le secteur réagit-il à ces appels à ralentir la recherche sur l'IA ? Élément de réponse avec Abdullah Erali.
1: C'est une course géopolitique vers le bas.
2: Autrement dit, les États-Unis sont la première passe, quitte à négliger la sécurité.
3: On y met de l'humour, mais
2: alors,
3: on est
2: pourquoi les géants américains demandent-ils de ralentir ?
3: Il y a un truc qui
2: un
3: cloche,
2: calcul selon Rohit Agarwal, entrepreneur indien qui utilise des modèles d'IA payants comme libre.
3: On dit de belles paroles, mais peut-être qu'on ne faut pas.
4: Many companies are
3: on reste dans nos rôles, on fait les
5: entreprises adoptent des modèles open source.
3: Alors lâche, on garde des mois pour les arrières.
5: C'est laboratoire.
3: Quelque chose toujours un peu moins.
5: Beaucoup de propagande de leur part pour que les modèles open source soient réglementés.
3: Parce qu'elles en ont assez. De tout temps, ce sont les mêmes qui sont
2: lâchés.
3: Méprisés, excisés, condamnés pour un bout de peau montrée. Un poil décisé, même juste un

0: construire ses propres ordinateurs géants et garantir son indépendance numérique. Abdullah Eradi, New Delhi, RFI.
1: Un juge aux États-Unis a ordonné de rétablir l'accès à la Maison Blanche pour les trois médias qui en avaient été chassés par Donald Trump. Le président américain avait annoncé

0: dans les prochains jours de nouvelles sanctions américaines qui frapperaient son fonctionnement. Aujourd'hui, 13 magistrats de la Cour sont déjà sous sanction. L'une de ces juges était de passage à Paris, où elle a été reçue à l'Assemblée nationale. Et Nicolas Falaise y était
1: prêt. Voir son nom inscrit sur une liste, mais hors la loi, lorsqu'on a consacré sa vie

0: ma personne.
1: Reine Lapine comme sous, appareil, aurait été condamnée à 15 ans de prison par contumace en Russie. Réponse de Moscou au mandat d'arrêt de la CPI visant Vladimir Poutine. Ces jours-ci, la Cour s'attend à de nouvelles mesures punitives venues de Washington. Pourtant, la juge se dit optimiste. Ce qui nous arrive n'arrive qu'aux gens épris de justice, dit-elle, avant d'ajouter.
2: Il faut rester fidèle à son serment. Je suis resté à dire le droit.
1: La balle est dans le camp des États.

0: numéro 1 des consommateurs partout dans le monde, le prix des carburants. En Allemagne, la colère des automobilistes gronde, même si Berlin a décidé en fin de semaine dernière de baisser à nouveau pour quelques semaines les taxes sur l'essence. Pascal Thibault.
1: Vous vous êtes déjà demandé pourquoi les carburants sont si chers? Parce que les partis établis veulent vous escorquer votre argent.

0: n'apporte pas grand-chose. Tout le monde en profite pareillement. Ça serait mieux si ceux qui ont des difficultés recevaient une aide directe, mais pas les plus riches.
1: Une baisse similaire avait été décidée au printemps par le gouvernement allemand. Déjà, les experts dénonçaient une mesure coûteuse, pas forcément répercutée complètement sur les prix par les sociétés pétrolières et qui profitait également aux plus aisés. Le gouvernement allemand veut également introduire au plus tard au 1er janvier prochain un plafonnement du prix du carburant sur le modèle du Luxembourg ou de la Belgique. Pascal Thibault, Berlin RFI.
2: La Grèce appelle le Royaume-Uni à faire preuve de courage et de volonté politique pour régler la question de la restitution des frises du Parthénon. Ces trésors archéologiques sont exposés depuis deux siècles au British Museum à Londres.

en Europe et vous organisez des rencontres de détox numérique et des expériences déconnectées, mais évidemment entre êtres humains, pour plus de liens. En fin d'émission, un tout autre sujet, et là évidemment c'est le grand paradoxe de cette émission, la chronique Y a débat de Thibaut Matta. Aujourd'hui, l'arrivée de l'IA va-t-elle faire mourir l'Internet tel qu'on connaît Internet aujourd'hui? Sinon, vous postez vos messages sur cette digital détox que vous tentez peut-être avec de bonnes résolutions chaque jour, chaque semaine ou chaque mois. 33 6 11 80 41 89. Dans l'un des pays les plus connectés au monde, la Corée du Sud. Notre correspondante a suivi

Vous vous retrouvez dans une seule cellule avec Jean-Claude Poquelin et quelques questions concentrées que sur vous-même. Je pense que cette contrainte facilite la réponse.

diffère et une petite ouverture pour passer le repas. Puis un bénévole arrive, sonne le gong et se met à verrouiller de l'extérieur les serrures une à une dans un silence presque religieux. Donc là, c'est le directeur qui me fait visiter en chuchotant une cellule type. Il y a un petit espace pour les toilettes, un matelas à même le parquet, une bouilloire et du thé posé sur le rebord de l'unique fenêtre, une table avec un carnet et un stylo. Bien sûr, c'est très sommaire, c'est le principe. Et le plus important, un bouton rouge sur lequel appuyer si l'on ne se sent pas bien. Un bénévole vient alors vous...

disais avoir peur et je me demandais pourquoi. Je pense que le fait de devoir rester enfermé dans cette pièce, ça m'effrayait un peu. Mais comme la fenêtre était grande, je pouvais regarder dehors et en regardant dehors,

0: Raison de participer au programme et cette expérience permet d'y réfléchir à sa manière. Donc je la recommande vivement.
1: Camille Ruiz, est-ce que l'anxiété est omniprésente dans la société coréenne ?
2: Oui, et l'anxiété surtout chez les adolescents, les jeunes, les seniors et les personnes à bas revenus augmente d'année en année. En 2024, le pays est un des derniers de l'OCDE en termes de satisfaction globale, d'après le rapport mondial sur le bonheur. Et un autre rapport du média anglais sorti cette année indique

0: beaucoup de musique, ce qui fait que je n'ai vraiment pas l'habitude du silence. Mais ici, comme nous n'avons pas droit au téléphone portable et que je ne peux donc pas écouter de musique, c'était vraiment calme. Du coup, je me suis concentré sur les bruits extérieurs et cela m'a permis de me sentir plus détendu.
1: Reportage Sylvie Camillouise en direct de Séoul, en Corée du Sud. Merci infiniment. Sylvie Chocron, vous êtes spécialiste de la connexion, du numérique, neuropsychologue, directrice de recherche au CNRS. Vous avez publié « Plonger dans votre cerveau, l'explorer, c'est l'apprivoiser ». Que vous inspire ce genre d'expérience ?
2: Alors, c'est extrêmement intéressant parce que on sait aujourd'hui qu'on a

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0: Et oui, c'est un regard d'explorateur, c'est sur Oxygène FM, et c'est la reprise.
1: On est de retour.
0: Vous avez entendu autour de la table, évidemment, il y avait Evans.
2: Salut, salut.
0: Et les deux rafteuses, Violaine et Professeur Maya.
2: Salut. Alors,
0: j'explique quand même pourquoi les deux rafteuses, parce que... En fait, on a quitté, nous, là, notre dernière saison après la radio pour clôturer en fait, cette fin d'année. Avec l'association, on a fait une descente rafting. Et donc, voilà, c'est pour ça.
2: C'est tout. Ils y voient rien, mais ils pagaient, ça va.
0: C'est ça.
2: Ils rament bien.
0: Ça descend tout seul, il n'y avait rien à faire. C'est cool. Hein. Ça fallait juste se tenir un peu, hein, voilà, pour ne pas tomber. Et très sympa. Vous avez passé de bonnes vacances, hein ?
2: Très bien.
0: Ouais, Evan, si je sais, toi, hein. Depuis qu'on est arrivé, il a fond, là. Il a fini l'année un peu raplat.
2: Hein. Ouais,
0: il avait du mal à trouver son port USB pour se recharger. Là, il a trouvé le temps de se recharger à bloc. Le gars, il est chauffé à mort, quoi.
2: Ouais, là.
0: Ça va être terrible, quoi.
2: Je dois dire que je l'ai récupéré, ça, c'est clair.
0: Et puis surtout, qu'en plus, chauffer à mort avec la canicule, qu'on a. Tous bien
2: subi, qu'on a subi.
0: Ouais. Ouais, on a survécu. Ouais. En tout cas, tout ce qui nous écoute aujourd'hui, auditrices, auditeurs, si vous nous écoutez, c'est que vous avez survécu à la canicule. Voilà, comme nous. Et voilà, bon, mais c'est parti. On va se faire une petite session de rentrée tranquille. On a comme invité aujourd'hui, ça sera.
3: Andrea,
0: exactement.
2: Ah, bah, c'est parce revient avec Alzheimer. Ouais, en plus.
0: C'est parce que...
2: Ah oui, c'est clair.
0: On vient de l'attraper qui passait dans la rue. On se dit tiens, viens faire l'émission avec nous. Voilà. Andrea, bonjour Andrea. Tu viens pour faire en tant que témoignage de personnes. De bénévoles. Jeune bénévole.
3: Oui, c'est ça.
0: Voilà. Puisque tu participes aux activités de l'association à laquelle nous sommes membres, l'association Pourquoi pas moi, principalement. Oui. T'en fais d'autres ?
3: Je suis bénévole à quelques associations de la fac.
0: Et voilà. Donc, on va parler de tout ça en deuxième partie, évidemment. Puisque, comme d'habitude, parce qu'on ne change pas les habitudes, les bonnes habitudes.
2: On s'installe une équipe qui gagne.
0: Exactement. Ça va être la rubrique du professeur Maya. Bonjour professeur Maya.
4: Bonjour à tous, j'espère que vous avez pris de bonnes résolutions pour cette rentrée scolaire.
0: Oui. Tu nous fais, professeur Maya, vous nous faites votre choix musical ?
4: Oui,
2: alors... Quel est votre choix musical ?
4: Cette année, j'ai décidé de vous réveiller de façon différente, avec des rythmes différents. Donc cette fois-ci, on va partir sur le continent africain toute l'année. Et pour la première, je vais vous faire découvrir ou redécouvrir un rappeur qui est né en 98, qui a été révélé en 2018. Il s'agit de Fior Tubior et il est nigériano-ivoirien. Et son tube date de 2021, il s'agit de Godo Godo.
0: Ah, mais il vient de notre pays, ça.
4: Oui, il est ivoirien.
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0: Ouais, excellent ce choix musical.
1: Voilà, c'était dansant, c'était voilà, rafraîchissant. Et ça nous rappelle le soleil de l'été.
0: Ouais.
1: Donc, bienvenue sur les ondes d'Oxygène FM dans Regard d'Explorateur. Et pour votre rendez-vous le plus décalé, ici le professeur Maya, prêt à tester vos connaissances sur les dossiers les plus surprenants de cet été 2026.
0: Ok.
1: Accrochez-vous tout le monde. Je vais vous faire un quiz de l'été.
2: Un quiz.
1: C'est sur l'actualité, ce sont des anecdotes, ok. Des anecdotes surprenantes. En juin 2026, dans le Yorkshire, la police a déployé les grands moyens, hélicoptères et unités cynophiles compris, après l'appel paniqué d'un commerçant signalant un individu encagoulé s'introduisant par effraction dans son arrière-boutique. Mais quel était donc cet assaillant, j'aime pas ce mot, masqué. Petit A, un voleur équipé de masque de ski. Petit B, un blaireau qui avait la tête dans un sac plastique parce qu'il avait cherché à manger. Petit C, sa femme qui rentrait après une soirée entre copines un peu arrosée.
0: J'aurais dit le blaireau, mais je t'assure.
3: Moi, je sais.
2: Je dirais c'est beaucoup plus drôle, je trouve.
1: Alors ?
2: Assez cocasse, c'est.
1: C'est pas le C. C'est le blaireau, effectivement.
0: Ah ben, cool.
1: C'est le blaireau. En fait, il avait fouillé les poubelles juste avant. Il s'est foutu le sac. Il s'est coincé la tête dans un sac. Et il est rentré par une lucarne. Et bon, les caméras de surveillance de ce magasin, apparemment, ne sont pas terribles. Parce qu'ils n'arrivent pas à faire la différence entre la taille d'un humain et la taille d'un blaireau.
0: Les IA. Les IA.
2: Quand tu parles de blaireau, tu parlais de l'animal.
1: Oui.
2: D'accord.
3: Moi, j'ai eu un doute.
2: J'étais resté beaucoup proche de...
1: Là, pour le coup, le bureau, c'est le commerçant, quand même. Question numéro 2. Nous sommes en France, à l'aéroport de Nice. Les services de sécurité ont arrêté un tapis de tri de bagages après la détection d'une forme suspecte au rayon X dans une valise. Qu'est-ce qui s'était faufilé dans la valise d'un voyageur avant l'enregistrement ?
2: Un serpent ?
1: Petit A, un chat errant. Petit B, un kilo de fausse cocaïne. Petit C, des œufs d'iguane tropicales.
0: De la cocaïne, j'aurais dit.
2: Ouais, les œufs d'iguane, allez.
3: Eh ben, allez, le chat. Comme ça, il y en a un chacun.
4: Moi, j'aurais dit le chat aussi.
1: C'est un chat, effectivement.
0: Ah,
1: c'est
0: ouais,
1: un chat
0: okay.
1: Errant qui se trimballait dans l'aéroport. La valise était entrouverte. Il a dit, moi aussi, j'ai envie de voyager. Hop, passager clandestin.
0: Ben, au moins, ouais, c'est gratos si tu vas par là.
1: On ne connaît pas la suite de l'histoire de la vie de ce chat. Est-ce qu'il a été gardé par les agents de sécurité? Je ne sais pas. Puisque cet été, les pompiers qui ont fait l'intervention sur les feux de Gironde ont sauvé un petit chaton qu'ils ont gardé après. Donc peut-être que les agents de sécurité l'ont gardé, je ne sais pas. La voiture. Ah mince. Oui, voilà, voiture piégée, question 3. En Arizona, un voleur a dérobé une voiture garée sur un parking sans se douter qu'un passager clandestin l'attendait à l'intérieur. Je vais y arriver. Celui-ci a pris d'assaut l'habitacle en pleine fuite et a obligé le voleur à abandonner le véhicule. De quoi s'agissait-il ? Petit A, le pitbull du propriétaire qui avait choisi la banquette arrière comme coussin confortable pour dormir. Des milliers d'abeilles. Ou le propriétaire lui-même qui, sans domicile fixe, dormait dedans.
2: J'allais dire, moi, c'est le gamin qui faisait le film « Papa, j'ai raté l'avion ».
0: Non.
2: Qui fait tourner les voleurs en bruit, quand même.
1: C'est pas ça.
2: Les abeilles, je trouve que c'est sympa, mais je pensais que c'est plutôt le propriétaire qui devait ronquer derrière.
0: Là. Ouais, je pense.
4: Je pense aussi, ouais.
3: Ouais.
1: Eh ben non, c'était bien les abeilles.
2: Ah ouais.
1: En fait, il y avait un gros dessin d'abeilles sous le capot. Quand il a démarré, les abeilles elles sont rentrées dans l'habitacle. Festival. Arrêt du véhicule.
0: Ah ouais, tu m'étonnes.
2: Ouais, il a passé une sacrée lune. Hein.
1: C'est clair. Ça lui apprendra. Question 4. On commence très fort en plein cœur du mois d'août aux Pays-Bas. Molly est devenue une véritable star du web. Elle est filmée la nuit en train de courir et elle parcourt en moyenne 70 km par semaine. Le physicien Tige de Buck, passionné de course à pied, a eu l'idée de connecter la structure sportive de Molly à une application sportive qui s'appelle Strava. Et c'est grâce à ça qu'elle est devenue célèbre et qu'elle a des milliers de followers. Mm-hmm. Mais qui est Molly ?
2: Et c'est ça.
1: Petit A, une femelle hamster âgée de 10 mois. Petit B, une jeune marathonienne de 12 ans. Petit C, une livrier, les chiens.
0: J'aurais dit une marathonienne.
2: Ouais, ça paraît un peu plus logique, mais...
0: Ouais.
2: Allez, moi, la C, c'est quoi que t'as dit ?
0: Une livrier.
1: Le chien, le livrier.
2: Ouais, peut-être que c'est le livrier.
3: Moi, je vote pour A, le hamster.
4: Moi, je vote pour C.
1: Evans ?
0: Le B, la marathonienne.
1: Et toi, et Serge Lévrier. Eh bien, en fait, c'est bien un hamster.
0: Ah ouais, d'accord.
1: En fait, Tige de Buck, le physicien, là, c'est le propriétaire de cet hamster. Un jour, il s'est dit, mais qu'est-ce que fait mon hamster Molly la nuit ? Donc, il l'a filmé et il a vu qu'elle courait tout le temps dans sa roue. Du coup, il a installé le système d'application sportive à la roue de Molly. Et en fait, Molly, elle fait en gros 70 km par semaine en courant dans sa roue. Moralité, vous pouvez aller courir avec votre hamster, pas forcément avec votre chien. Moi j'ai une idée, il existe le canitrail, on va faire du hamster trail.
3: C'est pas dit qu'il a assez vite.
1: Petit 5. En Allemagne, en juillet 2026, près de Stuttgart, les policiers se sont lancés dans une longue course-poursuite sur une bande d'arrêt d'urgence, à la grande surprise des automobilistes qui y circulaient. Finalement, les forces de l'ordre ont réussi à maîtriser le coureur, mais de quoi s'agissait-il ? A. Un taureau échappé d'une bétaillère qui s'est éclaté, qui s'est couché quelques kilomètres avant. Petit B. Un espèce d'abruti sur une trottinette électrique. Petit C, un kangourou domestique.
0: J'aurais plus dit le taureau, mais c'est pas sûr.
2: Ouais,
0: mais le taureau.
2: Alors c'est drôle parce que j'étais en train de penser, pour déconner, à un kangourou. Et tu dis kangourou dans ta réponse, c'est celle que je vais choisir du coup.
1: D'accord.
2: Mm-hmm.
3: Moi je choisis la réponse A.
1: Ok, le taureau aussi.
4: Moi, je pense que c'est la réponse B.
1: Eh ben non, c'est un kangourou domestique qui s'est échappé.
0: Ah ouais, d'accord.
1: D'un élevage, on est d'accord. Hein.
0: D'accord.
1: Enfin, d'un élevage d'un parc naturel.
2: Il s'est pas évadé d'Australie, quoi.
1: Non.
2: À la nage.
1: Voilà. Donc, j'imagine, moi, en train de circuler sur l'autoroute, je vois un kangourou, je me pose des questions. Et je me demande qui a mis quelque chose dans mon café du matin.
2: Ta fille.
1: Question 6. Dans le Wisconsin, notre candidat avait décidé de manifester son désaccord en s'installant devant un commissariat. Le problème est qu'il bloquait l'accès principal et chargeait systématiquement les fonctionnaires en service qui tentaient de rentrer par la porte principale. Les agents donc devaient s'armer de simples parapluies pour traverser la cour et négocier pacifiquement l'entrée dans leurs agences, dans leur commissariat. De quoi s'agissait-il ?
2: Les parapluies ?
1: Ouais.
2: Et ils leur crachaient dessus.
1: De quoi s'agissait-il ? A. Un crotal. B. Un taureau. C. Un dindon.
2: Ah, ouf. S'ils avaient besoin d'un parapluie... Le dindon, je vois pas. Bon, le dindon, c'est drôle, allez.
0: Moi, ouais, moi aussi, je l'ai voté celle-là.
1: C'est ça, c'est le dindon.
0: Alors voilà.
1: En fait, le dindon, il dormait devant le commissariat. Et à chaque fois qu'un policier rentrait, le dindon, il lui fonçait dessus. Et en fait, il se protégeait avec le parapluie, en ouvrant le parapluie comme un bouclier. C'est que des histoires vraies, hein. Je tiens à le préciser, c'est que des histoires vraies.
2: Donc du coup, je conseille à tous les futurs criminels, s'ils veulent avoir s'ils ont des problèmes avec la police,
1: embaucher un dindon, quoi, hein.
2: Ça va tranquille, hein.
1: Question 7, l'avant-dernière. Nous sommes en août 2026 au Canada, à Toronto. Un voleur s'est introduit de nuit par la lucarne d'une supérette pour s'attaquer exclusivement à des dizaines de paquets de biscuits sucrés avant de s'endormir profondément sur place. Quel était ce cambrioleur repu ? Petit A, le fils du gérant de la boutique. Petit B, un raton laveur. Petit C, un goéland.
2: Un raton laveur, je dirais, moi.
0: Non, moi, j'aurais dit le A.
2: On est à Toronto.
1: Yolaine, tu dis le fils aussi ?
3: Oui.
1: Eh ben non, c'est bien le raton laveur. Tout à fait.
2: Ouais.
1: C'est assez courant là-bas.
2: C'est sympa, les Toronto. Je sais pas si vous y êtes déjà allé, mais...
1: Non. Et enfin, dernière question. Dans le Kent, au Royaume-Uni, en 2026, notre candidat a fini par faire rire les autorités locales en répétant en boucle les insultes et répliques d'une dispute conjugale bruyante, mettant tout le voisinage au courant de la vie du couple. De quoi s'agissait-il ?
2: Ça ressemble à un truc de perroquet, ça.
1: Petit A, Ingrid du Gabon. Petit B, Alexia, qui avait bugué. Et petit C, un voisin mal intentionné qui a enregistré les conversations et les rebalancé après.
0: Ça va te dire un gris du Gabon.
2: Ouais.
4: Moi aussi, ouais.
2: Ouais, c'est je pense ça. Aussi, quoi.
1: C'est le gris du Gabon, tout à fait, qui sont connus.
0: Et ils sont connus pour tout répéter, franchement, voilà. C'est dingue.
1: Ouais, ce qu'il y a, c'est que quand même, c'était un peu vulgaire, les conversations dans le couple, hein, et les disputes, hein, et puis les soirées aussi de réconciliation, c'était un peu cochon. Du coup, ils répétaient absolument tout, quoi.
0: Donc, au moins, tous les voisins étaient au courant.
1: Exactement. Vous pouvez ranger vos papiers et vos crayons. Vous n'avez pas été très bon. Vous le serez meilleur la prochaine fois.
2: Oui, mais de toute façon, une fois que les questions que tu nous as posées, on ne tombera pas deux fois dans le même piège. Voilà. Mais très bien, sympa. C'est quand même ce petit quiz de rentrée.
0: Ouais.
2: Voilà. Donc, évitez de prendre un gris du Gabon. Hein.
1: Voilà. Préférez un dindon.
2: Acheter un dindon, c'est pas mal. C'est vrai. Plusieurs, peut-être même.
1: En plus, c'est bon. Et ouais. Voilà. Bon, pardon.
2: Voilà, très bien. On va passer à la suite.
1: Oui.
2: Et notre suite, c'est la partie invité.
0: Ah ouais.
2: Invité, c'est Andrea. Mais avant, Andrea, tu nous as fait un choix musical.
4: Oui.
2: Et tu veux nous le dire.
4: J'ai choisi La Brune de Louise Attac.
2: C'est parti.
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1: Et nous attaquons notre deuxième partie de chronique d'émission. Je me mélange un peu aujourd'hui.
0: Ah et ouais, mais moi je te dis ça, Alzheimer, le soleil a tapé cet été. En plus, t'as pas trop de protection.
1: Non, c'est vrai. Donc, comme je disais, on a alpagué une passante inconnue dans la rue. On lui a dit, tiens, viens faire l'émission avec nous, on a besoin de quelqu'un. Et on est tombé sur Andrea, qui est bénévole, jeune bénévole, dans plusieurs associations. Donc, comme tu nous l'as dit tout à l'heure, à la fac, c'est quoi les assos que tu fais, dans lesquelles tu es à la fac?
2: Alors, à la fac, je fais partie de l'association du foyer du Mirail. Le foyer de philosophie qui s'appelle La Ruche. Donc en fait le concept en lui-même, c'est de proposer aux étudiants des casse-croûtes, même parfois des repas, des boissons à des prix vraiment très bas, parce qu'on sait que les étudiants, on n'a pas toujours les moyens de subvenir à nos besoins entièrement. Donc voilà, je suis souvent derrière le comptoir à servir. Je fais partie aussi d'une autre association qui, elle, organise beaucoup de manifestations, on va dire, notamment pour la Palestine. C'est un des grands sujets qu'on traite.
1: Mais oui.
2: Voilà, et après, je suis bénévole à l'association, pourquoi pas moi, en tant que guide bénévole.
3: Voilà. Et depuis combien de temps, du coup, t'es bénévole dans ces associations-là?
2: Alors, les deux associations de la fac, c'est seulement depuis 2025.
3: Ah ouais, c'est tout récent.
2: Oui. Et après, l'association, ça fait une dizaine d'années, je pense.
1: Ouais, à peu près.
3: Ah ouais, quand même.
2: Ouais.
1: Ouais. Ouais. T'as grandi au sein de l'asso en tant que bénévole, jeune bénévole. Quoi.
0: Bah, ce qui est intéressant de savoir, peut-être, c'est quel âge tu as aujourd'hui.
2: J'ai 19 ans.
0: Ouais.
2: Voilà.
1: Donc, tu vois, 10 ans...
0: Ouais. On peut être bénévole quand on est enfant.
2: Oui.
1: Ouais.
0: C'est fou, hein.
1: C'est complètement dingue.
4: Et qu'est-ce que ça t'a apporté, ces 10 années de bénévolat? Enfin, est-ce que tu arrives à voir ce que ça t'apporte dans ta vie?
2: Alors, oui, ce qui est génial, je vais surtout parler du bénévolat à l'association, parce que c'est celui, comme l'a dit Serge, qui m'a le plus accompagné dans ma vie. Et ça m'a permis, déjà premièrement, grandir en tant que bénévole dans une association pour des personnes en situation de handicap, c'est apprendre à comprendre le handicap, mais pas seulement, parce que ça te permet aussi, toi en tant que personne qui n'a pas de situation de handicap particulière, de comprendre certaines façons que tu as de réagir, que tu as de te percevoir, de te comprendre. Moi, l'association...

0: Ben, c'est bien.
1: J'y comprends rien du tout.
0: Du coup, ben, en fait, ben, ça permet aussi de plus comprendre le monde qui t'entoure, finalement.
2: C'est ça.
0: Et le rapport social avec les gens, puisqu'à travers une association, ouais, on perçoit quand même une certaine facette de notre société, celle donc de la situation de handicap, et qui peut-être d'une certaine, on va dire d'une certaine façon aussi, fait plus prendre conscience en soi qu'on a de la confiance.
2: C'est ça.
0: Parce que, ben, parce que tu te retrouves avec des gens qui, ben, ils ont tout à reconstruire, et finalement, tu te rends compte que ben, t'as un peu plus de construction qu'eux, quoi.
2: C'est ça.
0: Et donc, la prise de confiance et de conscience, elles vont de pair.
2: Exactement.
1: Ouais. Moi, ce qui m'interpelle, c'est que des jeunes bénévoles, il n'y en a pas tant que ça.
0: Ouais.
1: Et je me pose la question du « mais pourquoi ?» Il faudrait pas poser la question aux jeunes qui ne sont pas bénévoles.
2: Alors moi, je connais pas mal des gens de mon âge, j'en connais
1: c'est
2: très peu qui sont bénévoles.
1: C'est mieux que tu connaisses pas mal de gens de ton âge quand même.
2: Oui,
1: c'est cool.
2: Mais en fait, le problème qui se pose souvent, c'est que... après, ça, c'est mon avis personnel, hein, ça n'engage que moi. Mais nos générations à nous, elles sont beaucoup plus individualistes que les générations précédentes. C'est en train de changer avec
1: toi,
2: les nouvelles générations.
1: Toi, tu vas te faire harceler de nouveau.
2: Probablement, mais c'est pas grave, j'assume mes propos. Non, mais oui, on est des générations... nous, on a commencé, je pense que c'est aussi en partie à cause de tout ce qui est technologie, parce que moi, de ma génération, ça a commencé déjà à être bien démocratisé. Et on est beaucoup plus dans l'isolement, dans l'individualisation, et on apprend plus, à ce côté communauté, en fait. On n'apprend plus à apprendre des autres.
0: Mais disons qu'on ne s'expose plus non plus quand même. Parce que quand on est derrière un écran, on est anonyme.
2: C'est ça.
0: Et du coup, en fait, tu crois être avec tout le monde alors que tu es tout seul.
2: Exactement.
0: Il n'y a plus le contact physique, l'interaction que l'on a.
1: Avant, on se retrouvait au café, autour d'une pelote ou autre. Et
3: on dit aussi à la récré.
1: À 19 ans, non. Je ne jouais plus aux billes à 19 ans, désolé.
3: C'est pour donner un peu de contexte.
2: Oui.
3: Et c'est un peu dans ce contexte-là.
1: Voilà, et c'est vrai que du coup, on se retrouvait ensemble et on vivait déjà plus ou moins en communauté. Parce que t'avais tes meilleurs potes, ils étaient au lycée avec toi. À midi, tu bouffais avec eux. Le vendredi soir, tu prenais t'allais au café avec eux. Tu sortais en boîte avec eux. Le samedi soir, pareil. Mais c'est vrai que c'était beaucoup plus.
0: Et le dimanche, tu consacrais un peu de temps à tes parents.
1: Voilà, c'est ça.
0: Ou à bien dormir,
1: parce que tout ce qui t'avait pris la veille.
3: Tu devais faire plein de trucs avant, c'est clair.
1: Voilà. Et c'est vrai que tu avais du lien.
0: Ouais. On était une jeunesse dépravée à l'époque. Ouais, mais on était dépravés ensemble.
1: Ouais.
0: Alors qu'aujourd'hui.
1: Ils sont dépravés seuls dans leur coin.
0: Ouais, tout seul. Dans ce coin. C'est vrai
1: nous, on se soutenait quand même.
0: C'est ça.
1: T'as mal à la tête ce matin, tiens, prends du ronzan.
0: Mais c'est
1: tout par téléphone, c'est plus marrant.
0: Ou en visio.
1: Pardon, excusez-moi.
0: Donc toi, tu penses vraiment que cette différence vient de l'individualisation de notre société?
2: Oui, après, bien sûr, je dis pas que c'est la faute des jeunes, évidemment.
0: Ben si, nous, on le dit.
2: Moi, je pense pas, parce
3: au moins, c'est clair et c'est dit.
0: Non, c'est la faute de parents indignes, quoi.
1: Wow.
2: Oui, voilà, c'est ça, exactement.
1: Wow.
2: Non, mais c'est malheureusement la société qui évolue comme ça. Et de nos jours, en fait, on peut plus vivre en marge de la société. C'est plus possible. Donc forcément, on est obligé de suivre un peu le courant des choses.
0: La société nous met en marge quand même. Hein.
2: Oui.
0: T'imagines le paradoxe que tu es en train de dire.
2: C'est très paradoxal.
0: Ouais.
2: Mais... après, bien sûr, je remarque, notamment, j'ai un petit frère de 14 ans, et je remarque que, quand même, sa génération, elle est beaucoup moins individualiste que la mienne. Ils ont quand même plus ce côté, on se retrouve. Moi, je le vois cet été, par exemple, j'ai vu très peu de mes amis, alors que lui, ses copains venaient très souvent à la maison. Enfin, ils sont en train un peu de...

0: renouveler ce côté-là, et je trouve ça très bien. Mais merci. C'est vrai que ma génération à moi, on...
1: Ouais, il y a de l'espoir en fait alors.
0: Ouais, je pense.
1: C'est-à-dire que ce cercle néfaste de l'individualisme, en fait, il n'est pas forcément ancré totalement dans notre société. Il y a encore une possibilité pour qu'on s'en sépare et qu'on passe dans un monde meilleur, quoi, peut-être.
0: Oui, je pense.
1: Enfin, en tout cas, moi, je l'espère pour vous, pour votre génération, la génération suivante. Parce que avec ce qui nous attend dans l'ensemble, ouais, si on n'est pas unis, je crois que c'est la fin de la fin, quoi.
0: Oui.
1: Le bout du bout. Ouais. Enfin. Et parce que c'est vrai qu'aujourd'hui, votre société, donc, est-ce qu'elle permet, toi, à ton niveau, est-ce que tu trouves que l'accessibilité dans une, de pouvoir se retrouver facilement dans une association? Est-ce que tu trouves que c'est compliqué ou on peut facilement se retrouver dans une association si on en a envie?
0: Alors, moi personnellement...
1: Comme bénévole, je parle. Hein.
0: Ouais. Personnellement, je pense que si on en a vraiment envie, on peut. Il y a...
1: Oui, quand on veut, on peut, quoi.
0: Voilà, c'est ça. Il y a énormément de moyens maintenant de communication. Parce que forcément, avec toute cette technologie, il y a du négatif, mais il y a aussi du positif. Et cette technologie, tous les réseaux sociaux, tout ça, c'est aussi un grand moyen pour les associations de donner un coup de pouce. Je vais y arriver.
1: Une visualisation, quoi, voilà. Une vitrine, quoi.
0: Exactement. Après, bien sûr, faut que ce soit bien fait, mais je pense que maintenant, n'importe qui, peut chercher avec n'importe quel moteur de recherche sur n'importe quel réseau social une association sur un sujet qui l'intéresse et trouver et entrer en contact avec cette association de manière assez simple. Après, il faut vraiment juste le vouloir et prendre du temps parce qu'en tant que bénévole, forcément, ben, on donne énormément de notre temps et il faut en avoir conscience.
2: Ou pas. Parce qu'après, quand on est bénévole, on donne le temps qu'on peut donner.
0: Oui.
2: Après, on a remarqué aussi quand même, mais ça c'est au niveau national, que les bénévoles aujourd'hui, qu'ils soient jeunes ou adultes, ils veulent bien donner de leur temps, mais ponctuellement, pas de manière régulière. Et c'est pour ça que les associations ont beaucoup de mal à trouver des personnes qui tiennent la gouvernance, quoi. Parce que quand on est président, quand on est trésorier, secrétaire, il faut avoir des réunions régulières, il faut être régulièrement sur son ordinateur.
1: C'est pas du plein temps, mais pas loin.
2: Non, c'est pas forcément du plein temps. Tout dépend de la taille de la structure. Ouais. Tout dépend de si tu es soutenu derrière ou autre. Mais c'est vrai qu'une association où il n'y a pas de personnes, où il n'y a que des consommateurs, la gouvernance, ils vont avoir un boulot monstre, quoi.
1: Ouais.
2: Alors que si les adhérents ils participent, ils s'impliquent, ils proposent des trucs, ils animent des trucs.
1: Un partage de tâches que tu parles.
2: Voilà, c'est ça. C'est moins lourd et du coup il y a un partage et c'est des délégations qui peuvent se faire et tout et c'est plus cool quoi. Et puis c'est plus convivial, ça passe mieux.
0: Oui, après, moi, quand je dis donner énormément de son temps, c'est évidemment donner le temps qu'on peut donner, mais en tant que bénévole. Moi, je le ressens comme ça. Il y a quand même ce côté où on s'est engagé, en fait. Il y a un certain engagement. Et alors, je ne sais pas si c'est ma façon de fonctionner, mais je trouve quand même que il y a certaines fois où, même si j'ai pas forcément... Déjà, je m'amuse toujours à l'association, pourquoi pas moi. Il n'y a pas eu une seule fois où je me suis ennuyée quand j'ai fait mon travail de bénévole. Mais il y a certains moments où, des fois, je me dis, bon, j'aimerais bien être à la maison, un peu tranquille. Mais en tant que bénévole, c'est mon devoir d'aider. Je me suis engagée en tant que bénévole. C'est pas...
1: Mais c'est par conviction, de toute façon, que tu fais ça.
0: C'est ça, voilà.
2: C'est une conviction que tu as, toi.
1: On ne t'a pas forcé, quoi.
0: Non, du tout. Moi, j'ai choisi.
1: Parce que peut-être que, tu vois, le truc, il est un peu différent par rapport à ça. Si, imagine quelqu'un qui est forcé à faire quelque chose et quelqu'un qui le fait par conviction.
2: C'est pas pareil.
1: C'est pas pareil. Je pense que tout le monde a compris la différence, quoi.
0: Oui. Après, c'est pour ça aussi que c'est important, si on veut devenir bénévole, de choisir du bénévolat dans un sujet qui nous intéresse et qui, pour nous, est important. Forcément, moi, les sujets que je considère comme importants ne seront peut-être pas aussi importants pour d'autres personnes, ce qui paraît logique en soi. Mais c'est vrai que le bénévolat, c'est un partage, en fait.
1: Ouais.
0: On partage, parce que moi, quand je vais à l'association, je vais guider, je vais aider, Mais en échange, ce que je vais recevoir, moi, c'est un apprentissage. C'est aussi un partage au niveau des sensations, des émotions. C'est vraiment... Le bénévolat, c'est vraiment complet, en fait.
1: Ouais.
0: C'est vraiment un échange. C'est ça que je trouve génial dans le bénévolat.
1: Mais ça serait... Tu crois que... Regarde, je vais dire un truc bête, mais... imagine des jeunes qui font des conneries un peu, qui se font attraper, et on leur colle comme travaux d'intérêt généraux, de devenir bénévole dans une association et de donner de leur temps pour les aider. Tu penses que ça serait... favorable ou défavorable pour ces personnes-là de s'intégrer dans une association comme ça et de donner de leur temps et de rencontrer des gens au lieu de faire des conneries?
0: Moi, je pense que ce serait très favorable. Hein? Franchement, je pense que ce serait vraiment très favorable.
1: Ça permettrait d'une part de permettre à des associations de temps en temps d'avoir un petit coup de pouce, même si bon, à la base le gars qui va venir, peut-être la personne, elle sera pas forcément super motivée évidemment, mais elle peut découvrir un univers, quelque chose qu'elle connaissait pas à la base, et puis surtout rallier avec un lien social qui est différent peut-être du milieu dans lequel il a évolué, pour finir avec une peine, par exemple. Bon, voilà.
2: Moi, je crois que ça dépend.
0: Oui. Ouais.
2: Ça dépend si le jeune a quand même la possibilité de choisir son association ou pas.
0: Oui, ben oui.
2: Parce que s'il ne peut pas la choisir, que le type il déteste le foot et qu'il se retrouve dans un club de foot... Je ne suis pas sûre que ça passe, tu vois.
0: Non, c'est sûr, il faut qu'il y ait quand même un choix à la base. Mais moi, je pense, en fait...
3: Qu'il vienne ici, alors, dans ce cas-là.
0: On en a besoin, en plus. Non, mais quand on est dans une jeunesse comme ça, où on a tendance à faire des conneries, à faire ce qu'il ne faut pas faire, on n'est jamais... Je pense qu'il n'y a pas de cas désespéré, en fait.
1: Ouais, parce que c'est quand même des... Enfin, on parle de personnes qui ne savent pas vraiment trop, qui n'ont pas de chemin, de direction, qui n'ont pas d'objectif à long terme. Et pour leur donner ce sens-là, en tout cas, pour leur donner un chemin, une ouverture, une porte ouverte.
0: C'est ça.
1: Si on ne leur propose pas quelque chose de nouveau, de différent, d'intéressant, de socialement constructif, c'est un peu dommage, je trouve que c'est une perte de quelque chose d'important, quoi.
0: Ah oui, voilà. Vraiment.
1: On les laisse tomber, ces gens-là, sinon.
0: Exactement,
1: voilà.
0: Exactement. Les inscrire en tant que bénévoles dans une association, ce serait aussi pour eux un moyen de redécouvrir quelque chose, de changer leur vision du monde. Et en changeant leur vision du monde, il y aura forcément une petite partie qui changera leur vision d'eux-mêmes. Et c'est, pour moi, c'est quand même vachement important de, ouais, quand tu es dans une situation comme ça, de renouveler ta vision de toi-même, parce que quand on parle de négatif de toi, en général, ces personnes-là, on leur donne très peu d'espoir. Ouais. On les classifie comme des cas désespérés.
2: Ah, c'est la stigmatisation de Goffman, ça.
0: Non, mais moi, je vois ça comme ça.
1: L'idée
2: est bonne, quand même, ouais.
0: Voilà, c'est ça.
1: L'idée serait assez bonne, quand même. Je vais la mettre sur mon programme pour les présidentielles.
2: Pour les présidentielles.
1: Comme je vais me présenter. Là,
2: ouais.
1: Bon, j'ai un gros soutien derrière, quand même, un arrière-plan, quoi. J'ai Oxygène FM, j'ai l'association Pourquoi Pas Moi. Avec ça, quoi.
2: Ça va le faire, ça va le faire.
1: Avec ça, j'ai 12 millions et demi de voix.
4: Tu peux commencer par te présenter à la mairie.
1: Non, pourquoi je joue pas petit, moi. Non, je plaisante.
3: Toujours gros, quoi.
1: Je plaisante.
2: Alors, Serge, président, Evans, secrétaire. pardon, non, premier ministre. Violaine, à la santé.
4: Ah non.
2: Non.
1: Aux sciences. Et toi, à l'économie?
2: Non, parce que là, la France...
3: Violaine, il faut plutôt la mettre ailleurs.
1: Ah, mais bon, le seul problème...
4: Je suis d'accord.
3: Alors, c'est ce que j'allais te dire, en plus de l'astronomie, tu serais très bien là-bas.
2: Moi, ministre de la Justice.
0: Non.
2: Non, non. Ministre de Mickey.
1: Gardez-sous.
2: Ministre de Mickey.
1: Bien. Mais le problème, c'est que un gouvernement, c'est pas une association. Ouais. Donc du coup, je sais pas si on s'en sortirait bien à faire fonctionner.
5: Je crois pas.
1: Bon, après tout, pourquoi pas, vu je veux pas faire mauvaise langue quand même. Mais à présent, ceux qui ont pris les postes, ils ont rien fait de trop bon. Hein. Donc,
4: c'est pas sûr qu'on arrive à faire mieux.
1: Je crois qu'on peut pas faire au pire. Ouais.
2: Non, voilà. Par contre, on ne pourra pas faire pire, je crois. Ah.
1: Donc, le milieu associatif, toi, le bénévolat, qu'est-ce que tu donnerais comme conseil aux gens pour les inciter à faire du bénévolat ?
0: Il n'y a pas vraiment de conseil à donner, si ce n'est, franchement, honnêtement, c'est une expérience qui fait grandir. C'est une très, très, très belle expérience et c'est quelque chose qui change beaucoup, beaucoup de choses. Et qui fait évoluer énormément de choses dans le positif, évidemment.
1: Ouais, ça fait évoluer les mentalités, ça fait évoluer la personne elle-même.
0: Voilà, c'est ça. Donc vraiment, c'est une expérience. Si vous avez l'occasion de profiter de cette expérience, franchement, faites-le parce que c'est merveilleux.
2: Question, Andrea. Oui. Quel est ton ou tes meilleurs souvenirs en tant que bénévole au sein de l'association ? Qu'est-ce qui t'a vraiment marqué ? Qu'est-ce qui...
3: T'es jamais posé la même.
2: Ouais. Pardon.
3: Pas de soucis.
2: N'était pas assez rapide, mon ami. On va mettre des buzzers. Je suis balèze. Moi, je vois le buzzer, je serais plus forte que toi.
0: Je pense que l'un de mes plus beaux souvenirs à l'association,
2: c'est d'avoir rencontré Evans.
0: bien sûr, de tous les avoir rencontrés au final. Mais le voyage qu'on a fait cet été, à Sainte-Marie-la-Mer, qui était une expérience très épuisante en tant que bénévole. C'était très épuisant, mais c'était vraiment une expérience...
1: Très enrichissante.
0: Ouais, vraiment, c'est le mot.
1: Humainement, quoi.
0: Exactement.
1: Une aventure humaine.
0: Exactement. J'ai eu l'occasion de discuter avec beaucoup de déficients visuels, d'adhérents, avec qui je discute rarement parce que j'ai pas trop l'occasion. Et franchement, c'est toujours des belles rencontres qu'on fait dans ce genre de cadre. Surtout plus à la mer. Moi, ça me va. Non, mais ouais, c'était franchement... Et ensuite, je pense, les sensibilisations.
3: Ah ouais, ça, c'est le plus fun.
0: Ah ouais, franchement, j'adore, moi. Je découvre plein de choses, hein, surtout les sensibilisations dans les milieux scolaires ou périscolaires avec des petits. Je trouve ça génial.
2: Oui, il y a les gamins qui sont sans filtre. Mais si tu vois pas, comment tu fais pour faire pipi sans toucher petit, la toilette
1: Parce que eux, ils ont une vision directe de la chose. Quoi. Ils passent pas par des détours.
2: Ah ouais, pas de détours.
1: Par le second degré, par le truc. Bah, ils te disent pourquoi tu fais ça comme ça, quoi. Alors que.
2: J'ai adoré. Sur la dernière sensibilisation qu'on a fait, le gamin, quoi. Mais toi qui vois pas, comment tu fais pour faire pipi dans les toilettes sans en mettre partout. Surtout, l'enfant posait la question à un adulte, à un garçon. Donc, c'était, moi, ça m'a fait beaucoup rire.
3: Mais ça doit être gênant, non ?
2: Mais non, même pas. Non. Moi, ça m'a fait rire parce que j'ai trouvé ça sans filtre. Mais en fait, c'est tellement. Ben voilà, c'est tellement logique.
1: Mais parce qu'il a mis le doigt sur. Parce que c'est un vrai problème, quoi.
2: Mais
1: il a mis le doigt sur quelque chose qui est direct, quoi. Mais parce que lui, il a compris qu'il y avait. Un problème de fonctionnement par rapport à ce
2: qu'il fait. Un adulte qui n'a pas réfléchi à ça, demain il se retrouve aveugle, il va se poser la question tout seul, tu vois. Mais il ne va jamais oser la poser et la demander. Il ne va jamais demander une. Il va en trouver une solution.
1: Alors moi je peux vous le dire, vite fait quoi.
2: Tu t'assois.
1: On s'assoit. c'est tout. Il n'y a que ça quoi.
2: Mais ouais, mais après. Après c'est comme il y a eu une question, une autre question, une fois à Chantal. Mais c'est une jeune fille qui avait posé la question, Chantal, c'est notre co-présidente, qui t'es tout à maquiller, enfin t'es maquillée et tout, comment tu fais puisque tu vois pas, tu vois, c'est des questions, voilà, la plupart des femmes qui deviennent aveugles d'un coup adultes, qui ont l'habitude de se maquiller, ben elles souvent, pour l'avoir vu, elles arrêtent de se maquiller, elles arrêtent de prendre soin d'elles, et elles en oublient l'image qu'elles renvoient aux autres.
3: Ouais. C'est un peu comme moi, une fois dans une sensibilisation, ça tu te rappelles Maya, on m'avait posé la question de savoir comment je faisais pour manger, par exemple.
2: Oui, c'est vrai, je m'en souviens de cette question. C'était rigolo d'ailleurs.
1: Et t'as répondu, classique, avec une fourchette.
2: Avec sa bouche.
3: J'ai répondu tout simplement comme tout le monde, comme toi, j'ai répondu.
4: Sauf que lui, il croyait que c'est parce qu'il voit la fourchette qu'il arrive à la mettre dans sa bouche.
1: Ouais.
4: Donc, il y a la proprioception, le corps, il sait où est la main, il sait viser la bouche sans voir la fourchette.
1: Eh oui, moi je me suis rendu compte une fois, on parle de bénévoles, on se retrouve, on avait fait un repas dans le noir à l'époque, c'était à la Roquedolme je crois, donc eh ben voilà, donc il y avait des personnes, pas forcément de l'asso, pas forcément des bénévoles, il y en avait aussi, et tout le monde se retrouve à manger dans le noir. Et évidemment, qui c'est qui finissait les assiettes les premiers?
3: Ben, c'était...
1: Les DV.
3: Voilà.
1: Je me rappelle, j'avais en face moi un couple de personnes d'un certain âge. Parce que bon, ils rallumaient les lumières quand même entre chaque plat, parce que les gens pas habitués quand même, c'est un peu compliqué. Et... chaque fois qu'ils ouvraient, quand la lumière s'allumait, bah les gens ils finissaient leurs assiettes un peu plus confortablement. Et puis les gens ils me regardent en face, j'avais l'assiette vide tout le temps, chaque fois qu'ils allumaient. Et alors du coup, mais comment vous faites? Ben j'ai dit, ben moi j'y bois pas depuis longtemps, donc pour moi c'est facile, quoi, du coup, c'est mon quotidien. Quoi. Voilà, c'est tout. Et du coup, tu vois, les gens sont surpris de ça. Enfin voilà, c'est un petit détail. Hein.
3: Ouais.
1: Mais les gens sont surpris, même des bénévoles, quand ils commencent à rentrer dans une association comme la nôtre, d'être surpris de voir ce qu'on est capable de faire, qu'ils ne se doutent pas que les gens ont c'est des idées presque préconçues. Hein, à dire, oh, ben, un aveugle, il ne peut pas faire ci, il ne peut pas faire ça. Ben, en fait, il peut faire plein de trucs. En fait,
3: C'est un peu comme moi.
1: Vas-y, pardon.
3: C'est un peu comme moi, il y a certaines personnes, des fois, ils me demandent comment j'arrive à comprendre Voice Order alors qu'il est en accéléré, par exemple.
1: Ah, comme moi, ouais. Je sais pas comment tu fais ça. Putain, ça, franchement, c'est mystère.
2: Ouais, mais toi, c'est normal, Serge, t'as pas le son. Ton son, il est pourri.
3: Et t'as pas d'image.
1: Ouais, l'image. C'est pour ça que je voulais me reconvertir en tatoueur. On me l'a déconseillé. parce que on m'a dit arrête, c'est pas dessiné quoi.
4: Moi, à un moment donné, je voulais faire ébéniste.
1: Bon,
2: ah, ébéniste. Hein.
4: On me l'a déconseillé aussi.
2: Ah ouais.
1: Voilà quoi. Donc
2: un dernier mot peut-être avec notre invité.
1: Ouais. Donc le bénévolat, toi, donc tu signes quoi.
0: Ah oui.
1: Ouais. Tu revendiques, on va faire une manif.
4: Tu conseilles.
1: Oui, au bénévolat. Oui. Non, à l'individualisation.
0: oui, franchement.
1: Je sais pas,
0: ouais.
1: Moi, j'ai fait un bon slogan, je trouve.
0: Ouais.
1: C'est vrai, parce que bon, tout le monde, toutes les associations ont besoin de bénévoles. Hein.
0: Oui.
1: Tout est, et on a un paquet. Hein.
2: Oui. On fait appel. Allô.
1: Oui. Ben, en fait,
4: venez souvent. Vous amuser avec nous.
2: Ouais.
0: Ouais. C'est ça.
2: C'est ça, en fait.
0: En fait, tu donnes de ton temps, mais t'as même pas l'impression de le donner, puisque tu t'amuses tout le temps, tu rigoles. Ouais.
1: Bah, tu donnes et tu prends aussi, quoi.
0: Voilà, c'est ça. Ça n'est pas.
1: En fait, tu reçois.
4: Oui, parce que nous sommes des DV joyeux.
0: Oui.
3: Ouais.
1: C'est ça. on est des DV pas trop. On fait des gags.
2: Ah, mais il y a une association qui s'appelle les Joyeux Miro.
1: Ah, les Joyeux Miro.
2: Ouais, je trouve ça sympa.
0: Ouais.
3: Les Joyeux Miro.
2: Ouais.
3: Ok.
2: Je crois qu'ils sont.
1: Ils sont
2: 66, je crois. Mais ils organisent que des voyages, mais c'est génial comme nom d'association, les Joyeux Miro.
3: Ouais, c'est excellent.
2: Bon, en tout cas, merci Andréa.
3: Merci
0: à vous.
1: Merci. Donc, je le redis encore une
2: merci
1: fois.
2: Merci de ton implication aussi en tant que bénévole.
3: Ouais. Ah ouais. Franchement,
1: continue. Vas-y, tends l'étendard du bénévolat. D'ailleurs, c'est pour ça que sur l'antenne d'oxygène, c'est pas la première fois qu'on le fait, qu'on le dit. Aujourd'hui, le bénévolat, c'est des personnes qui ont une certaine importance dans notre société, puisqu'elles permettent le bon fonctionnement de certaines associations. Et c'est surtout aussi un épanouissement personnel pour vous, pour toutes les personnes qui veulent se lancer dans cette aventure-là. C'est aussi pour certaines personnes qui viennent de quitter par exemple le monde du travail en partant à la retraite. C'est vrai que quand on est au travail, on côtoie énormément de personnes, on a un lien social qui est très important, et là du jour au lendemain, on ne les voit plus. Donc ce lien social avec beaucoup de gens, il est perdu, ou en tout cas il n'est pas renouvelé de la même façon. Et le milieu associatif, c'est une bonne opportunité pour les gens de se retrouver avec un vrai lien social, et avec surtout une utilité publique que sous-estimé complètement, complètement sous-estimé. Donc allez-y, n'hésitez pas, renseignez-vous, on vient de le dire là, vous pouvez facilement trouver sur internet toute une ribambelle d'associations dans lesquelles vous serez forcément, forcément les bienvenus. Voilà. C'est fait.
2: Merci Serge.
3: Merci. Ouais, merci Serge.
2: On passe à la suite, sinon on va être en retard.
1: On va être en retard. Hein ? On va voir les vaches. Allez, c'est au tour d'Evans.
3: Ouais.
1: Evans, alors il y a un moment qu'on n'a pas eu de rubrique avec toi là, quand même.
3: Oui, je crois
1: tu
3: que c'était.
1: Tu as fait quelques incartades.
3: Oh, ouais. Le dernier truc que j'avais parlé, si il y en a certains qui se rappellent, c'était de Duolingo.
1: Ouais.
3: La dernière fois, j'avais parlé de Duolingo, c'était génial.
1: Ouais, c'est vrai, c'était un tel truc. Et là, tu nous as fait un choix musical quand même.
3: Oui, je vous ai choisi Télé de Mauvais Joe.
1: Allez, c'est parti.

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1: Et c'était tiré de mauvais tour. D'ailleurs, petite anecdote bien sympa. Vous savez pourquoi Michael Jackson a tiré dans le titre de mauvais tour? Parce que tiré, justement, ça doit être en ça quelle musique?
2: Tiré.
1: Ouais. Et du coup, lui, quand mauvais tour, il chante Ditit. Au lieu de dire « Ditit », il fait « Tile, tile, tile, tile ». Et du coup bah, c'est à cause de ça que ça a tilé dans ce titre.
3: Putain, il a fait du plagiat.
1: Un peu comme plagiat, mais bon, en tout cas, l'instru, ça change de « Ditit » quand même.
3: Ouais.
4: Bon. Alors.
3: Tu veux nous parler de quoi Event.
1: Alors, aujourd'hui, du coup, je voulais vous parler d'une application qui est vraiment super cool, qui s'appelle Suno. Alors, Suno, qu'est-ce que c'est? Du coup, c'est une application qui peut vous permettre de créer de la musique avec l'IA. Mm-hmm. Donc, c'est un peu comme certains doivent se rappeler de Nelodicraft, que j'avais parlé.
3: Mm-hmm. Ouais.
1: Sauf que là, c'est encore mieux qu'on Nelodicraft, parce que du coup, il...
3: Ah bah, il y a l'IA maintenant, dedans. Il y a une IA un peu plus développée.
1: En fait, déjà en termes de crédit, c'est beaucoup mieux que Nelodicraft. Parce que du coup, Nelodicraft, il te proposait un crédit à chaque fois. Et là, sur Suno, quoi, c'est 50 crédits. C'est-à-dire que tu peux créer 10 chansons par jour.
3: Mm-hmm.
1: Et ça, c'est génial. Et en plus, du coup, sur les musiques, du coup, tu peux avoir un son vraiment de dingue.
4: Et accessible pour vous?
1: Accessible, oui, avec VoiceOver.
4: Ouais.
1: Et je t'installe pas, j'ai pas testé sur Android.
4: Mm.
1: Violaine, toi qui es Android, faudra que tu testes.
4: Et du coup, en fait, c'est facile d'utilisation?
1: Oui, ça va, après, oui. T'as créé, oui, ça va. Il faut juste que tu ailles sur l'onglet créer, qu'après tu sois... Ça, c'est un descriptif un peu de ta chanson. Ou alors que tu mettes tes propres paroles dedans. Après, une fois que tu as mis tes propres paroles, tu décris un style que tu veux, exemple K-pop, rap, etc.
3: Mm-hmm.
1: Et après, l'IA, elle te le fait en moins de 30 secondes. C'est vraiment dingue.
3: Mm-hmm. Ouais, enfin, plus tu donneras d'infos et plus c'est faire un truc que tu veux, quoi.
1: Ouais. En plus, du coup, ce qui est cool avec ça, c'est que les musiques, t'as moyen de les télécharger pour, je sais pas, en faire ce que tu veux, en faire des vidéos, des...
3: Ouais, tu peux faire ta propre musique pour mettre sur...
1: sur YouTube.
3: BO, tu peux te faire une BO sur ta création visuelle avec ça, quoi.
1: Ouais.
4: Alors, on est d'accord que moi, je suis malentendante, je n'entends pas tous les sons. D'accord,
1: oui,
4: même
1: oui.
4: Les instruments de musique, tout ça, je les entends pas tous.
1: Oui, oui.
4: Donc si je vais sur cette application
1: Suno, oui.
4: Je vais décrire le genre de musique que je veux.
1: Oui.
4: Et ça va faire vraiment une musique sympa automatiquement.
1: Oui. En fait, tu
4: alors
1: peux...
4: moi je reste sceptique dans la mesure où du coup, ça sert à quoi d'apprendre les instruments de musique et de faire de la musique, puisque maintenant on a l'IA. Bon, je vais rentrer sur un débat qu'il fallait pas commencer.
3: C'était un débat qu'on devait faire.
1: Ça, c'est pour une autre fois, Marianne, s'il te plaît.
4: Regarde.
5: C'est pour le plaisir de faire de la musique.
4: Ouais. Non, après, ce qui est important, c'est l'accessibilité quand même.
1: Ouais.
3: Ouais, c'est un accès facile et rapide pour faire un truc que tu veux, quoi.
1: Ouais, donc du coup, il est disponible sur iOS et Android, et même sur Windows et Mac via leur site web.
4: D'accord.
1: Via leur site web. Et oui, du coup, tu peux mettre, exemple, tes paroles dedans. Et après, une fois que tu as mis tes paroles dedans, tu mets un titre, tu décris le style que tu veux donner à ta chanson. Tu peux même choisir les voix.
4: Mais ce qui doit être sympa, c'est que quand toi, t'es vraiment musicien, tu peux faire un truc vachement plus fun, quoi.
1: Ouais,
4: tu
1: oui.
4: Pour aller loin.
3: Ben,
4: quoi.
3: Plus tu affines la demande que tu fais
1: à l'IA,
3: et plus tu vas voir un truc qui va coller avec ce que tu recherches.
1: Ouais, j'ai déjà essayé pour ma part. je l'ai essayé cet été. Ouais. Et franchement, c'est dingue comme l'IA. C'est un truc vraiment sympa.
4: Et t'as enregistré, t'as mis sur ta chaîne YouTube ou
1: Non, je l'ai pas encore mis sur YouTube. Il faut que j'essaie de faire un montage avec ça.
4: Ah, il faut que tu la travailles encore.
1: Il faut que je fasse. En fait, la chanson, ça y est, je l'ai. Mm-hmm. Il faut juste que je fasse une vidéo quoi avec.
4: D'accord. Okay. Ouais. Donc, tu veux carrément faire un clip vidéo et tout là, tu lances dans la chanson.
1: Un genre de clip vidéo. Un peu comme ce que j'avais fait pour Melody Craft, Naya. Pour elle que j'avais posté sur Facebook là. Le merci à tous mes abonnés.
4: Ouais.
1: Tu te rappelles de celle-là?
4: Ouais.
1: J'avais fait un peu comme ça, un genre d'enregistrement d'écran, etc.
4: D'accord.
3: Donc une fois que tu as fait ça, tu vas le mettre sur ta chaîne, on répète le nom. Poupée est toujours là,
1: exactement.
3: Et donc dès que tu l'as mis, dès que tu feras finir ton truc, tu vas sûrement la mettre sur ta chaîne.
1: Oui.
3: Elle sera. Et s'il y a des gens curieux, ils peuvent aller voir ton travail.
1: Ouais, voilà.
3: Parce qu'il n'y a pas que ça sur ta chaîne non plus.
1: Non, c'est varié, c'est vraiment varié. Tu peux retrouver de tout, des projets scratch, des jeux vidéo, des lives, des covers.
4: Ça y est, il est parti pour faire sa queue.
1: Ça va, et... Bon, tu veux que je tape de la chaîne de l'assaut si t'en connais?
4: Si, vas-y.
1: Ok, alors je te dis que sur la chaîne de l'assaut, tu peux retrouver de tout, comme des vidéos de sensibilisation, par exemple, des vidéos sur le bowling, des vidéos de télécuisine, bref, tu peux retrouver de tout, quoi.
3: Et
4: c'est s'appelle Pourquoi pas moi la chaîne.
1: Voilà, pourquoi pas moi.
3: La chaîne.
1: Ouais.
3: Il faut mettre Pourquoi pas moi la chaîne.
1: Pourquoi pas moi, si vous voulez la trouver plus facilement, vous tapez @asso-attn-09.
3: Ah ouais, moi
4: il
3: je ferai Pourquoi pas moi 007.
4: Et on va le balancer sur toutes les radios qui existent, il va nous faire la pub de la vie.
1: Ben, c'est clair qu'on augmentera en termes d'abonnés là, parce que là... J'étais voir la dernière fois, 31 abonnés, je crois qu'on a.
4: C'est normal, on a pas, on manque de bénévoles pour faire les montages vidéo et tout ça, et du coup.
1: Ah, parce que en termes de vidéo, si vous voulez, j'ai quelques idées.
4: Moi aussi j'en ai, mais c'est le temps que j'ai pas.
1: Ouais, ouais.
3: Voilà. Bon, donc Sono.
1: Sono, ouais. Ce qui veut dire écouter en indie.
3: Donc accessible, facile.
4: Un indie.
3: Grâce à
5: ça s'écrit comment donc
1: S-U-N-O. Suno.
4: Ah, c'est marrant que ce soit utilisé, que l'indie ait été utilisé sur une appli comme ça. Moi j'aurais plutôt vu de l'anglais quoi. Non. Bref, c'était une parenthèse. Pardon. Je vais faire perdre du temps pour rien.
3: Non mais après c'est vrai qu'aujourd'hui il y a plein de petites applis qui utilisent des IA bien fait, intelligent, utile, tu vois, des trucs qu'on peut se servir tous les jours et pas forcément une super grosse IA qui sournoisement essaiera de te planter un couteau dans le dos un jour. mais ça c'est une autre histoire.
4: Ouais.
3: On en parlera quand même un jour de cette histoire-là, parce que c'est quand même un gros morceau de notre société actuellement, quoi. Mais ça sera pour une autre fois. Et d'ailleurs, Evans, si tu veux nous faire un sujet aussi pour parler de l'IA, tu peux.
1: Hein. Ah,
3: t'es pas obligé de faire que des tests d'appli. Si t'as envie de parler d'un sujet, c'est dans tes cordes, ça. Hein.
1: Ouais. Bon, après, je dois avouer que l'IA, après, j'en suis pas trop fan. Tu vois,
3: ouais, mais c'est bien justement. Si t'es pas trop fan, tu pourras nous dire pourquoi t'es pas fan.
1: Ouais.
3: Tout est explicable quoi. De toute façon, c'est comme une médaille. Il y a deux côtés, il y a un bon et un mauvais.
1: Ouais. Donc, ouais.
3: Voilà, donc c'est tout. Bon, voilà.
4: Moi j'ai une idée. Alors attends, je cherche. Il faudra, Evans, que tu testes l'application Visionota. Voilà, et tu en parleras, s'il te plaît.
1: Ouais, j'essaierai.
4: C'est ta mission pour une émission de l'année.
1: C'est un peu comme, d'après ce que j'en ai vu, c'est un peu comme Be My Eyes, un peu.
4: Alors, je sais pas si c'est comme Be My Eyes ou comme Seeing Eyes, je sais pas.
1: Je sais pas, parce qu'il y a un truc, genre tu te demandes à l'IA ou tu t'avais des bénévoles, je crois, apparemment.
4: Mais tu
5: fouilleras. Non, c'est pas des bénévoles, c'est une IA, tu parles avec l'IA.
1: Ah oui, oui.
5: Moi, j'ai commencé à essayer aussi.
1: C'est pas, je le regarderai. Ouais, je le regarderai.
4: Merci.
1: Avec plaisir.
3: Il faudrait que... Tu sais, j'ai une bonne idée d'une application avec, grâce à l'IA. On pourrait faire une recherche de bénévoles grâce à une IA et une reconnaissance faciale. Tu te balades dans la rue avec ton téléphone et tu scannes la tête des gens et le téléphone, et l'IA te dit... Ah, lui, il a une bonne tête de bénévole. Faudrait l'embaucher, celui-là.
1: Putain, il faudrait la crise, il faudrait la crise.
3: C'est pas mal, ça, non?
1: Et si, il faudrait la crise.
4: On va avoir un problème au niveau du RGPD, là.
3: Et tu vas voir la personne, tu lui dis comme ça, et t'as une tête de bénévole, toi. Tu viens d'un autre saut?
4: Tu me fais peur, là. Là, moi, tu me dis ça, j'ai pas un courant.
1: Ouais, moi aussi, je me barre, hein.
3: Ouais, ça déconne, ça pourrait être sympa, non? Bon, bref. Tant pis, apparemment, non. Bon, merci, Evans.
1: Avec plaisir.
3: On va passer à la suite. Et notre suite, c'est Humanité Inspirante.
1: Humanité Inspirante.
4: Ou pas, parce que maintenant, elle a dit qu'elle joue deux rubriques.
5: J'ai deux. Aujourd'hui, c'est Cosmos Inspirant, parce que Humanité Inspirante, ça demande plus de temps de préparation.
3: Ouais.
5: J'ai pas eu trop le temps.
4: Elle a fait 2 mois de vacances, elle a pas eu le temps de travailler. J'y crois.
5: Mais j'ai travaillé pendant mes vacances.
3: Et
5: mon choix musical, il est un petit peu... Oui, il est en lien. J'ai pas fait exprès, mais il est en lien. C'est une chanson de Ekaterina Shlova, Thousand Stars.

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1: Ah ouais.
2: Et donc, ben voilà, je vais écouter ce qu'elle demande, la dame qui chante. Elle nous dit, elle demande emmenez-moi vers les étoiles, enfin vers 1000 étoiles. Donc, moi, je vais vous emmener dans les étoiles.
1: Ah ouais.
2: Et voilà. Je vais vous raconter l'histoire d'une étoile. Et donc, par exemple, l'une comme notre soleil, sa naissance et sa mort. Donc, c'est assez intéressant. J'ai fait ça tout l'été. Donc, ça ne me demande pas trop d'efforts.
1: Ah, d'accord, ouais.
2: Voilà. Sauf que là, je n'ai pas la maquette avec toutes les couleurs. Bon, de toute façon, les auditeurs, ils s'en foutent. Ils n'ont pas d'image. Donc, voilà.
1: Pour une fois qu'ils sont dans le même cas que vous.
2: Voilà, les auditeurs n'ont pas d'image.
1: Ils ont que le son.
2: C'est ça. Alors, je vais vous demander de vous imaginer, pour ceux qui n'ont jamais vu une nébuleuse, bon, ceux qui ont vu déjà des images de nébuleuses, ils peuvent s'imaginer un nuage dans les airs, mais pour ceux qui n'en ont jamais vu, vous vous imaginez dans l'univers des nuages gigantesques, sauf que l'univers, il a un fond noir, et les nuages, ils peuvent être plus ou moins denses, et de différentes couleurs. Des fois, ils sont rouges, bleus, verts, jaunes. Il y en a de toutes les couleurs.
0: Ça dépend de la substance.
2: Imaginez un ciel comme ça, avec fond noir et un nuage plus ou moins étalé. Il peut y avoir des formes dedans, comme des têtes de chevaux ou des hippocampes, plein de trucs. Ça peut être très varié. Et donc, ça, c'est une pouponnière d'étoiles dans l'univers. C'est déjà issu de la mort de plusieurs étoiles qui ont dispersé toute leur matière pour créer ce nuage. Et à l'échelle de plusieurs milliards d'années, il y a d'autres étoiles qui vont naître. Et donc, comment ça marche? Eh ben, en fait, la matière, elle a une fonction, elle s'attire. Ça fait des grumeaux. La matière dispersée comme ça dans le ciel, ça finit par faire des grumeaux qui deviennent de plus en plus gros. Et donc, ils deviennent de plus en plus gros, très très gros. Par exemple, notre Soleil, il fait 1 400 000 km de diamètre. Et c'est une toute petite étoile. Donc, les grumeaux, vous imaginez bien qu'ils vont grossir, grossir. Et au bout d'un moment, à l'intérieur du grumeau, qui va être un assemblage de poussière, de gaz et de matière, à un moment donné, quand on arrive à 15 millions de degrés au centre, avec la pression et la masse, c'est la modique température de 15 millions de degrés qui est nécessaire pour démarrer la fusion nucléaire de deux atomes d'hydrogène. L'atome d'hydrogène, c'est l'atome le plus simple de tous les atomes qui existent. C'est le premier dans la classification et c'est le plus abondant dans l'univers. On en a 75% d'hydrogène dans l'univers. Et donc, il faut au minimum 15 millions de degrés pour faire la fusion de deux de ces atomes, et pour créer un atome d'hélium, donc le deuxième atome dans la classification de tous les atomes qui existent.
0: Oui, parce qu'un plus un, deux.
2: Voilà, et libérer une énorme quantité d'énergie et de chaleur. Donc voilà, quand la fusion nucléaire commence, l'étoile vient de naître. Et notre Soleil, il est né il y a 4,6 milliards d'années. Mmh. Et donc, depuis 4,6 milliards d'années, eh ben, il a un réacteur nucléaire en son centre qui fait à peu près un quart de son diamètre. Et autour, eh ben, il y a toute la matière qui continue d'être attirée et consommée au centre. Et en même temps, la force de la réaction nucléaire qui pousse vers l'extérieur. Donc on a deux forces, la gravité qui pousse vers le centre et la réaction nucléaire qui pousse vers l'extérieur. Et c'est ça qui fait qu'on a une belle étoile avec qui nous paraît notre Soleil. Donc il est jaune pâle, sa couleur. Donc, et c'est une naine jaune, c'est une toute petite étoile, notre Soleil. Et comme c'est une petite étoile, il a une durée de vie assez longue. Et donc notre Soleil, il va vivre encore 4,6 milliards d'années. Donc il en est à la moitié de sa vie.
0: Ouais, il est à la moitié, oui.
2: Voilà, et pour le moment, il consomme tranquillou, pépère, l'hydrogène qu'il y a autour de
1: lui. Il vit sa life.
2: Voilà.
0: Il maintient son équilibre entre l'attraction et la répulsion de la réaction.
2: C'est ça, ça respire un peu, des fois ça se contracte, des fois ça se dilate, il y a des éruptions solaires, bon, tranquillou.
1: Il vit sa life.
2: Voilà. Et dans 4,6 milliards d'années, quand il aura tout consommé,
0: Il va grandir.
2: Qu'est-ce qui va se passer à votre avis?
0: Il va grossir.
1: La supernova.
2: Et non.
1: Ah.
2: C'est raté. Les supernovas, c'est que pour les géantes, les étoiles géantes.
1: D'accord.
2: Non, donc nous, notre soleil ne va pas finir avec, à travers une supernova.
0: Non.
2: Qu'est-ce qu'il va faire? Quand il n'aura plus d'hydrogène, la réaction nucléaire va se calmer. Donc d'abord, il va se contracter, puisqu'il y aura... La force de gravité va prendre le dessus, donc il va se contracter. Et du coup, ça va faire chauffer encore plus au centre. Et donc, au centre, il n'y a plus d'hydrogène, mais il y a de l'hélium. Du coup, parce que ça fait 9 milliards d'années qu'il transforme de l'hydrogène en hélium. Donc, il y a beaucoup d'hélium. Et l'hélium, pour faire la fusion nucléaire de l'hélium, il faut monter à 100 millions de degrés. Donc, la pression de la gravité va faire monter le centre du soleil à 100 millions de degrés.
0: Et chaud. Chaud, là.
2: Voilà, ça commence à faire très chaud. Et donc, du coup, la réaction, il y a une nouvelle réaction nucléaire qui va commencer. Trois atomes d'hélium qui vont fusionner pour créer du carbone et puis d'autres petits atomes dont je ne me rappelle plus le nom.
0: Oui.
2: Et donc, ça va, de nouveau, ça va se contracter et exploser d'un coup.
1: Et je trouve que tu fais bien l'explosion.
2: Voilà. Et il va manger Mercure, la première planète. Il va la manger et va quand même sérieusement perturber la trajectoire de toutes les autres planètes parce qu'aussi, quand il explose, comme ça, il perd de la masse. Donc, il perd sa force de gravité. Donc, les autres planètes vont s'éloigner. Et donc, voilà, il va consommer tranquillement, pépère, son hélium jusqu'à ce qu'il n'y en ait plus. Je ne sais pas combien de temps ça va durer, mais ça peut durer à l'échelle d'un milliard d'années, l'extinction d'une étoile comme ça. Et quand il n'en aura plus, de nouveau, il va se contracter, la fusion nucléaire va s'arrêter, enfin, va se diminuer en tout cas, la gravité va prendre le dessus, ça va se contracter, puis il va falloir monter encore plus haut en température pour aller sur le palier suivant de fusion de l'atome de carbone. Et quand il va réussir à relancer une réaction, de nouveau, ça va grossir, ça va manger Vénus, et etc., etc. Il y aura plusieurs phases comme ça de contraction, dilatation, jusqu'à ce qu'il atteigne la fusion de l'atome de fer. Et l'atome de fer, ça consomme plus d'énergie de faire la fusion du fer que ce que ça n'en produit. Donc là, il ne va plus réussir. Et il va plus réussir à relancer le moteur nucléaire, le réacteur. Et donc, du coup, ça va être la fin finale où il va cracher de la matière, il va se disperser.
0: Oui, tous les éléments qui ont été fabriqués lors de ces fusions.
2: Et le centre va s'agglomérer et créer une naine blanche. Ça va être un astre très massif de la taille de la Terre, à peu près un petit peu plus gros, et qui aura une lumière pâle et qui petit à petit va s'éteindre.

0: Et il y aura une nébuleuse tout autour. Donc, à la fin d'une étoile, on retrouve la nébuleuse. Parce que la nébuleuse, c'est la fin et le début. Et donc, dans les étoiles...
1: C'est un éternel recommencement.
0: Voilà. Et dans les géantes rouges, les étoiles qui sont, peuvent être mille fois plus volumineuses que notre Soleil, et bien là, à la fin, il y a suffisamment d'énergie pour créer une explosion en supernova. Ouais. Donc, pour créer une explosion en supernova, il faut monter à 10 milliards de degrés.
2: Oh, wow.
0: Voilà. Ouais. Et c'est seulement dans ce contexte-là qu'on peut créer les atomes qui sont plus loin que le fer dans la classification des atomes. Donc, ouais. Là où il y a l'or, l'argent, le platine, l'uranium, le plutonium, tous ces atomes plus complexes, ils sont créés uniquement dans l'explosion d'une supernova. C'est impressionnant, une supernova. Hein, ça, ouais. Ça peut déglinguer la moitié de l'univers.
1: Plusieurs systèmes.
0: Non, la moitié de la galaxie, pardon, ouais, dans laquelle la supernova explose. Et donc, voilà, il semblerait qu'on en ait une prévue bientôt sur une étoile qui serait à...
1: Une étoile qui s'appelle le Soleil.
0: Pas de bêtises, entre 500 et 1000 années-lumière de nous. Donc, ça pourrait... il pourrait faire jour la nuit, vous voyez.
1: Ouais.
0: Si Bethelgeuse explose.
1: Et pourtant, c'est pas à côté.
0: Voilà, c'est pas à côté. Grandis, ouais.
2: Et ça reste à.
0: Ça reste illuminé. Plusieurs mois.
2: Plusieurs mois illuminés comme ça, ok.
1: Parce que la quantité d'énergie d'une supernova, quand elle explose, c'est tellement colossal. C'est des chiffres tellement vertigineux qu'on a du mal même à s'y projeter
2: c'est
1: dedans.
2: C'est énorme. Ça, ouais, moi, j'ai du mal. Pour faire le lien,
0: je vais revenir à faire le lien dans le quotidien. Parce que là, on était dans le ciel, c'est lointain, mais là, j'ai deux manières de faire le lien avec le quotidien. C'est, je ne sais pas si ça vous est arrivé dans votre vie. Il y a des moments où tout va bien, on sait dans quelle direction on va, on est super clair, on a quelque chose qui nous anime.
2: Ça arrive à des gens, ça.
0: Et puis, ouais. À un moment donné, il y a... Je sais pas, on sait plus où on veut aller, c'est comme un carrefour. Et donc, moi j'appelle cette phase la phase nébuleuse. C'est-à-dire que c'était tout clair avant, il y avait les étoiles qui brillaient, puis d'un coup il y a une confusion. Et la phase nébuleuse, et dans cette confusion, va naître des nouvelles étoiles et des nouvelles directions. Et donc, voilà, moi en ce moment je suis dans une phase de nébuleuse, une phase de confusion, où je sais plus où j'ai envie d'aller.
1: Tu rassembles les infos pour construire quelque chose de nouveau. Quoi.
0: Voilà, donc c'est un phénomène que j'observe dans tous les phénomènes du ciel, j'observe toujours un parallèle avec la psychologie. Et donc voilà, il y a celui-là. Donc, on peut faire le parallèle avec la phase la confusion nébuleuse, un peu des moments un peu de dépression. Où on est dans une nébuleuse. Les étoiles vont renaître bientôt. Et un autre lien avec le quotidien, c'est que tous les atomes de notre corps, ils ont été créés dans le cœur d'une étoile.
1: Ouais.
0: Et dans l'univers, on a 74% d'hydrogène, 24% d'hélium. Mais la croûte terrestre et notre corps, il n'est pas du tout composé de ces atomes-là. Enfin, il y en a un petit peu, mais ce n'est pas la majorité. On a du silicium, on a du fer, du manganèse,
2: on a
0: carbone,
2: de la carte bleue,
0: de l'azote,
2: du plastique,
0: de l'oxygène. Ce sont des atomes assez complexes. Et donc, tous ces atomes sont nés au cœur d'une étoile. Et même certains sont nés dans l'explosion d'une supernova. Et donc c'est pour ça que Hubert Reeves, il disait, c'est un grand astrophysicien, philosophe aussi, qui disait que nous sommes de la poussière d'étoiles.
1: Mais d'ailleurs c'est son livre qui s'appelle Poussière d'étoiles.
0: Voilà, et c'est tout à fait vrai, parce que tous nos atomes qui constituent notre corps, la planète, c'est de la poussière d'étoiles.
1: Ouais.
0: Et ils ont été façonnés, ils ont été créés au cœur d'une étoile, et pour être rendus disponibles, il a fallu que l'étoile explose et meure.
1: On nous a menti, quoi.
0: Du coup, nos atomes sont très très vieux.
1: Et on nous a menti, quoi.
0: Beaucoup plus vieux que nous. Parce que nous sommes un agglomérat de différents atomes qui forment une biologie particulière. Enfin, je parle sur le plan physique, hein. Après sur le plan de la conscience, c'est autre chose. Mais... Donc, autant notre conscience et nos atomes sont beaucoup plus vieux que l'état particulier là, de corps et d'être humain dans lequel nous sommes.
1: C'est dingue.
2: Wow.
0: Moi, j'adore.
2: Tu nous as amené loin. Après, ce que j'ai apprécié, c'est que... Pardon, Serge. C'est que moi, l'astronomie, en fait, à chaque fois, j'ai du mal parce que je me perds en fait, et les chiffres, tout ça, c'est me waouh, ouais, j'y arrive pas.
1: C'est une autre échelle, quoi.
2: Ouais, voilà.
1: Et si tu te protèges, si tu te projettes pas, dans cette échelle-là, comme si c'était, on va dire, la normalité,
2: ouais,
1: t'es complètement perdu, ouais.
2: Et c'est du obligé. Coup là, la façon dont elle explique, c'est trop bien, quoi. Parce que ça te permet un peu de.
1: Ouais, ça fait boum, machin.
2: C'est voilà, génial, c'est ça. Merci, Violaine.
3: Merci, Violaine.
0: Merci beaucoup.
1: Moi, je voulais juste rajouter un truc, c'est. Ouais. On nous a menti. T'as dit qu'on était nés dans le cœur d'une étoile. Moi, on m'a dit que les garçons, on est nés dans des choux, que les filles, dans des roses.
2: Oui, mais comme.
0: On nous a raconté beaucoup de mensonges.
2: Mais comme c'est des atomes aussi, les roses et les. Mais voilà, c'était juste des étoiles.
1: Alors, est-ce que vous savez.
0: Parce que les roses et les choux, ils sont aussi nés dans le cœur d'une étoile.
1: Ah, c'est nés dans le cœur d'une étoile. Eh oui, donc forcément, on ne nous a pas menti alors. Est-ce que tu sais ce que ça veut dire atome, hein? Ce que ça signifie?
0: Parce qu'en fait, c'est un mot grec.
1: C'est un mot grec, ouais.
0: C'est la première unité, je crois que c'est. Ouais. Je ne suis pas certaine, hein, mais il me semble que quand ils ont découvert. C'est un philosophe d'ailleurs à l'époque, les scientifiques étaient philosophes. C'est quand il a regardé
1: la
0: plage de sable et qu'il a vu que c'était constitué de milliers de grains. Ouais. Il regardait la plage de sable de loin, c'est une unité de couleur. Ouais. Et il s'est rapproché, il a vu que c'était des milliers de grains et il s'est dit que notre corps c'était pareil. Et donc atome en grec ça doit vouloir dire la plus petite unité ou quelque chose comme
1: c'est
0: ça.
1: C'est le truc le plus petit. Observable. Voilà. En fait, à l'époque, parce qu'on ne savait pas.
0: Il n'y avait pas les ingénieurs.
1: Mais ils avaient déjà déduit l'existence d'une particule extrêmement petite, qu'ils ont appelée l'atome, que nous, on a gardé pendant très longtemps, hein, et qu'on continue à utiliser, sans savoir qu'il y avait des trucs encore plus petits derrière, mais ils n'avaient pas la technologie comme on a maintenant pour le découvrir. Oui, c'est assez fascinant aussi l'histoire de l'atome. Quoi. Ouais, c'est notre histoire en fait. Ouais. Merci Violaine.
3: Merci
1: pour
3: merci
1: cette beaucoup. Belle histoire du ciel et de l'espace et de la vie et de tout. Ouais. C'est à mon tour.
2: Oui Serge, c'est à ton tour. Et quel est ton choix musical, cher ami?
1: On arrive en septembre. On est en septembre.
3: On est en septembre.
1: On espère que le temps sera plus clément, moins chaud. Ouais.
2: Je sais, c'est donne-moi ta main, prends-la.
3: Et prends la mienne.
2: Ah non, c'est les colifini, ça, c'est pas ça.
1: Ça, c'est mon choix musical, c'est Green Day, September Rain.

0: Et oui, c'est toujours un regard d'explorateur. 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
1: Et excellent, ce son musical.
0: Ouais, moi, ça me rend toujours un peu nostalgique.
2: Ouais, mais c'était ça. Moi, j'étais parti là dans mon. Ouais. Qu'est-ce que je faisais à l'époque en écoutant cette musique?
0: On faisait des trucs sympas, quoi.
2: Ouais.
0: Et on faisait pas de. Bon, je faisais pas du bénévolat quand même, mais j'étais pas coincé sur le téléphone portable puisqu'on en avait pas. C'est bon, ça aussi. Non, mais voilà, quoi.
2: Ça aide.
0: Non, c'est très sympa. C'est une époque pour nous, en tout cas pour moi. Et Maya aussi d'ailleurs, puisqu'on est un peu fait de la même, hein,
2: oui.
0: Qui est assez représentative de notre je sais pas, de quand on était ado, quoi.
2: Voilà. On a que dans des cas, hein.
0: Des bons moments, quoi. Voilà, donc aucun rapport avec ma chronique quand même. La chanson, hein, c'était parce que j'avais envie de l'écouter, de vous faire écouter. Voilà. Alors je vais tenter ma rubrique aujourd'hui, je vais tenter de faire un truc un peu expérimental. Ça va être un peu expérimental. Pourquoi ? Parce que je vais essayer de vous parler de quelque chose qui est probablement possible comme probablement impossible. C'est des personnes qui se sont un jour réunies, des élites, des penseurs, des...
2: Pardon, j'ai pas compris.
0: Des élites, des penseurs, des personnes, des géologues, des historiennes, des archéologues, plein de personnes comme ça qui se retrouvent des fois pour discuter de certains sujets. Il y a un jour, il y a un mec qui a dit, mais on cherche la vie, une civilisation, une autre forme d'intelligence, quelque part peut-être dans l'univers, est-ce que ça existe, est-ce que ça n'existe pas? On ne sait pas, peut-être que oui. Et puis il y a un gars qui dit comme ça, mais est-ce qu'on ne cherche pas un peu trop loin? Et est-ce qu'il n'y aurait pas eu une avant nous sur Terre? Pourquoi? On pense à cette idée-là. C'est une conjecture, il n'y a rien de...
2: L'Atlantide? À cause de l'Atlantide?
0: Non, pas forcément, mais ça peut donner peut-être une piste, mais c'est trop récent, en fait. C'est dans l'histoire contemporaine de notre monde, ça, en fait, de notre civilisation.
2: Ah, tu veux que ce soit avant?
0: Une civilisation avant notre civilisation.
3: Tu vois? Parce que nous, on est toujours...
0: Une civilisation intelligente,
2: oui, nous, on est super jeune,
0: mais... développée, technologique, peut-être même plus avancée que nous, mais avant nous.
2: Pardon, je suis blonde, mais avant nous, c'était pas les dinosaures?
3: C'était sur le continent.
0: Et non, parce que, écoute, tu vois, c'est pour ça, je vais vous expliquer un peu cette théorie-là. Parce qu'elle est quand même assez fascinante.
2: Alors, ne me perturbe pas trop, parce que j'ai déjà du mal, moi.
0: La Terre, notre planète, Terre, ouais, existe depuis 4,5 ou 4,6 milliards d'années. 4,6 milliards d'années. Avec tout un ensemble de modifications avec le temps, géologiques, très importante, si on fait un rapport avec nous, notre époque, les continents comme on les connaît, comme on a perçu leurs dérives, comme il y a quoi, il y avait un gros continent, un super continent, la Pangée, ouais, qui a commencé à se fissurer, qui a créé un des premiers continents séparés, le Gondwana, la première mer, la Tétis, des choses comme ça. Ça, c'est l'évolution que l'on connaît par rapport à notre... depuis qu'on a étudié géologiquement l'histoire de notre Terre.
2: Jusque-là, ça va.
0: Mais la Terre, en fait, elle est tout le temps en train de se renouveler. Il y a une partie du manteau terrestre qui sort, qui rentre

0: dans la terre, qui se refont et qui se reforment avec la masse visqueuse des manteaux internes et externes, qui sont beaucoup plus chauds. Et on a les failles océaniques qui s'écartent et qui laissent passer cette matière qui a été renouvelée pour refaire du continent. Donc en fait, on a un renouvellement permanent. La pollution aujourd'hui que nous, on est en train de créer, par exemple...
1: Ça n'existait pas avant. On est d'accord.
0: Nous, quand notre civilisation est arrivée, il n'y avait rien, c'était clean. Tout était nickel.
1: On est d'accord.
0: Parce que tout a été peut-être renouvelé. Tu comprends ? C'est-à-dire qu'avant nous, avant la Pangée, il y a peut-être eu un autre supercontinent qui s'est re-effrité, qui s'est re-amalgamé, puisque tout est en train de tout le temps bouger. Des volcans qui pètent de partout, un changement climatique, des périodes de glaciation importantes. Tu vois, ce qu'on a connu, nous, dans ce qu'on a, notre compréhension de notre Terre aujourd'hui, c'est-à-dire du premier continent, donc la Pangée, jusqu'à aujourd'hui, il s'est passé quoi ? Il s'est passé peut-être, pour être gentil, 500 millions d'années, 600 millions, 700, disons, 800.
1: Tout ce qui peut se passer dans ce temps-là.
0: 800 millions d'années, ça permet de tout effacer, les traces de n'importe quoi. Prenons nos déchets radioactifs. En 100 000 ans, nos déchets radioactifs, ils sont plus radioactifs. Ils sont renouvelés dans le système d'érosion, de notre plastique, tout ce que... Dans 100 000 ans, il n'y aura plus une seule trace sur Terre, à condition évidemment que l'homme disparaisse aussi. Hein.
1: Ah oui, d'accord.
0: Il n'y aura plus une seule trace sur Terre de quoi que ce soit d'humain.
1: On aurait peut-être commencé par là, non ?
2: On va résoudre le problème climatique, disparaissant.
0: Je vais faire assez simple. Aujourd'hui, imagine que demain, là, aujourd'hui, il n'y a plus d'êtres humains sur Terre. Aucun.
1: Ah, je te dis pas la forêt amazonienne. Oula, c'est la fête.
0: En 400 ans, il n'y a plus une seule trace de construction humaine, ni il n'y a plus rien.
1: Oui, il n'y a qu'à voir ce qui s'est passé.
0: Tout sera détruit, usé par le temps, par le machin. La végétation prendra le dessus. On ne retrouvera absolument aucune trace.
1: Il n'y a qu'à voir déjà l'évolution à Tchernobyl.
0: Il n'y a qu'un seul truc qui potentiellement durera le plus longtemps, si nous on disparaît. La dernière chose, le dernier vestige de l'humanité, ça sera la statue de la liberté.
1: Ouais, je croyais que c'est... Et Violaine, toi, tu dis que c'était les
2: pyramides d'Égypte ?
0: Non, peut-être pas. Elles seront parties avant. Parce que la statue de la liberté, elle est faite en cuivre. Et le cuivre, en fait, il a un très gros potentiel de résistance à l'usure du temps, de le froid, chaud, la pluie. C'est le dernier vestige de l'humanité qui disparaîtra. Ça sera la dernière plaque de cuivre, parce qu'elle est faite en cuivre, la statue de la liberté. De la statue de la liberté. Les pyramides seront parties avant. Elles ont disparu parce que c'est de la roche, c'est de la pierre. Donc, l'usure du temps, il y aura plein de modifications comme ça. Donc, plus une trace déjà, techniquement, de la présence humaine en 400 ans. Alors imagine tout ce qu'on a pu faire comme conneries au bout de 1000 ans, ou de 10 000 ans, ou de 100 000 ans. Et si on remonte à 1 milliard d'années, pourquoi ce serait pas possible qu'il y ait eu une civilisation avant nous qui aurait fait aussi peut-être des conneries, des erreurs, polluées, ainsi de suite, et disparu. Après, la nature, la Terre a repris ses droits, tout effacé.
1: Est-ce que ça remet en question le fait qu'il y aurait un météorite qui aurait explosé sur la Terre et qui aurait recréé la vie sur Terre ?
0: Cette fameuse météorite qui aurait explosé dans le golfe du Yucatan, elle est prouvée, elle a bien existé, elle a bien causé, elle a bien été le facteur décisif qui a donné la fin des dinosaures. Mais elle fait partie de notre connaissance du monde, on va dire, au plus longtemps qu'on puisse le connaître, nous.
1: Mais je suis d'accord, ça remet pas en question tout ça, quoi.
0: Non, okay. Ça remet pas en question ça. Ça serait bien avant.
1: D'accord.
0: Avant. Une refonte totale de notre planète qui aurait pu avoir lieu plusieurs fois. 4 milliards et demi d'années, ça fait beaucoup de choses qui se seraient passées entre 4 milliards et demi. Voilà, donc nous, on connaît qu'une... sur l'échelle du temps géologique, on n'a connaissance qu'une infime partie. C'est-à-dire que on a les dernières traces, on peut trouver quelques fossiles de dinosaures, c'est 250 à 65 millions d'années.
1: Et moi, ça me tue quand même, hein, parce que l'humain, on a un melon, on passe pas aux portes. Mais en fait, on est la poussière.
0: Ah oui, c'est ça, exactement.
1: Il va falloir qu'on redescende un peu quand même de notre nuage.
0: C'est pour ça que la compréhension de se dire, enfin en tout cas la conjecture de se dire que pourquoi il n'y aurait pas eu une civilisation avant la nôtre qui aurait été complètement effacée par la Terre, hein, parce que voilà, ouais, par le cycle normal du renouvellement, tous les continents se déplacent, les montagnes, il y a des montagnes qui existaient pas avant et qui existent maintenant. Je donne un exemple tout comme le plateau du Tibet. Le plateau du Tibet, c'est un immense plateau qui aujourd'hui sert de radiateur en fait pour une grosse partie de l'Asie et qui a modifié un peu la structure d'une mousson qui existait avant évidemment, mais c'était un plancher océanique le plateau du Tibet, un plancher océanique, il était sous l'eau et quand l'Inde dans la dérive de ces continents est rentrée dans la plaque eurasienne, elle a créé une grosse partie de la chaîne himalayenne et elle a soulevé le plateau sous-marin jusqu'à des hauteurs de 5000 à 6000 mètres d'altitude, qui est le plateau tibétain. Ouais. Tous ces mouvements-là, tous ces déplacements-là qui se sont faits en plusieurs millions d'années, plusieurs centaines de millions d'années, c'est des renouvellements qui sont constants depuis 4,5 millions d'années.
1: Oui.
0: 85 milliards d'années. Donc il a pu se passer plein de choses. Il y a 1,5 milliard d'années ou 2 milliards d'années, il n'y avait sûrement pas les Pyrénées, il n'y avait sûrement pas la chaîne himalayenne, et les continents, ils n'étaient pas du tout de la même taille, peut-être pas du tout placés au même endroit. Il y a plein de choses qui ont pu se passer. Alors évidemment, c'est que des si, c'est des probabilités. Mais c'est des probabilités qui, techniquement aujourd'hui, parce qu'on n'a aucune preuve d'une possibilité d'une civilisation avant nous, parce que trop loin, parce que toutes les traces effacées, elle est aussi plausible. Comme elle est, peut-être pas plausible. Voilà. Moi, c'était ma rubrique d'aujourd'hui. C'était pour vous faire un peu réfléchir, pour vous plonger un peu loin.
2: Ouvrir le champ des possibles.
1: Pour cette rentrée, ça aurait été très waouh. Alors, on vous en a mis plein la tête, les gars.
0: On a bien travaillé.
1: On a travaillé cet été. Hein. Même Violaine, elle dit qu'elle n'a pas bossé, mais en fait, elle dit qu'elle n'avait pas eu le temps de travailler sa rubrique Humanité Inspirante, mais elle a sacrément bossé sur Cosmos, là. Alors, franchement.
0: C'est facile, après, quand on est passionné par un sujet, quand même, d'en parler.
1: C'est vrai. Alors, moi j'aime bien parce que bon, en fait, vous êtes tous passionnés là. Moi je suis passionné de quoi? Une rubrique à la con.
2: Passionné de conneries, c'est intéressant.
1: Exactement.
2: Ça fait rire.
1: Je vais les collectionner.
2: Il en faut des gens comme ça qui sont passionnés de conneries.
0: Ben voilà.
1: Très bien, merci.
0: On est parfait.
1: On est dans les temps, Léa.
0: On est dans les temps. Et on fait une super entrée. On fait une super entrée.
2: Bon, ben voilà, donc.
1: Il nous reste 10 minutes, dis donc.
0: 10 minutes, c'est super. Ouais. Mais justement, parce que je voulais justement dire quelques trucs, là, vite fait. Parce que c'est vrai que, ben, moi, j'ai une pensée quand même pour tout ce qui s'est passé un peu dans le monde ces derniers temps. Vous êtes rendu compte quand même que le climat, le dérèglement climatique, la planète, quand même, elle est en train de partir un peu à l'aide. Il y a des tremblements de terre de partout. Il y a des crues.
2: Moi, j'ai rien vu.
0: Il y a des glaciers qui fondent à tirer la rigueur. On a des éboulements parce que
1: c'était
0: des
1: pas les bouffées de chaleur de la ménopause, en fait. Ouais.
0: La chaleur d'un côté, les incendies de l'autre. En fait, la Terre, elle est en train de se retourner contre nous. Là, et en fait, on a l'impression que on fait rien, quoi.
2: Est-ce qu'on va se rendormir avec la fraîcheur de l'hiver?
1: Mais il y a des grandes chances, en fait.
0: C'est ça, j'ai l'impression que le problème de l'être humain, c'est qu'il a tendance à vite oublier les choses.
2: Oui,
0: quoi.
2: Mais moi,
0: c'est un peu dommage parce que, pourtant, tu vois, même l'histoire, c'est une discipline, hein. Scolaire en plus, l'histoire, on a des. C'est-à-dire, on garde en mémoire ce qui s'est passé, ce que les êtres humains ont fait au cours de leur existence. Hein. Toutes les erreurs, tout a été marqué, on sait tout. Hein.
1: Alors,
0: on
1: moi, je vais t'expliquer.
0: Et on refait les mêmes erreurs.
1: Je vais te donner un peu mon point de vue qui peut être un peu cash, mais allez, tant pis. Moi, je pense que les pays sont, de manière globale, sont gouvernés par des gens qui pensent à leur poche avant de penser à ceux qu'ils gouvernent, à ce CEUX, et dans le CEUX, j'entends tout ce qui est humain et tout ce qui est territoire. Voilà. Et tant qu'on en sera là, on n'avancera pas.
0: Non. Voilà. Mais bon, je pensais que vu comme on est en train de partir, on est en train
1: et là,
0: de
1: se détruire un peu. Bon. Je crois que je peux laisser tomber pour demander des subventions.
0: Voilà. Ouais, ça dépend l'année prochaine. Hein. Voilà. Ouais, voilà, parce que c'est vrai qu'il y a eu plein quand même de drames. Moi, je pense en particulier là récemment à cette fameuse énorme vague sur le plateau justement de, au Népal. Qui a fait énormément de victimes. Là, ils cherchent encore des gens, des disparus, mais en fait, faut pas trop se leurrer, je crois. Il faut savoir que l'endroit où ça s'est passé, c'est la région où tout le monde passe pour aller de Katmandou, pour aller faire l'Everest et les montagnes autour qui s'escaladent. C'est-à-dire que c'est un boulevard de gens. Et t'as un truc qui va à 150 km à l'heure, une vague géante de boue, de roches, de d'arbres de arrachés de, qui dévale à 150 km à l'heure, hein, parce qu'un truc a pété dans un glacier, parce que le climat se réchauffe trop vite, et là c'est la cata. Et ça c'est qu'un exemple, parce qu'il y en a plein, quoi. Enfin,
1: bah, déjà ce qui s'est passé en France, tous ces incendies,
0: des tornades,
1: c'est à côté, quoi.
0: Ouais, les incendies, des tornades, dans
1: parce
0: un pays où
1: il n'est
0: pas favorable aux tornades.
1: Il y a plein de gens, ils se disent, ouais, c'est au Népal, c'est loin, mais faut regarder ce qui se passe à côté aussi.
0: Donc moi, je pense à tous ces gens, quand même, qui sont victimes de tout ce que l'on fait de mal, quoi, et qu'eux, ils sont pour rien, comme nous. Hein. Moi, je trie mes déchets, mais si derrière, tu as des grosses industries qui balancent tout à la mer, on n'a rien à foutre de tout. Ben toi, ton échelle, en fait, tu te dis, ben, ça sert à quoi ? Puisque c'est pas nous les plus gros pollueurs, en fait. Voilà. L'individu n'est pas un gros pollueur.
1: Mais tu sais que même si la France, elle devenait verte, comme
0: on
1: dit là,
0: mais les autres, s'ils le font pas,
1: mais
0: ça sert,
1: ce serait même pas 1%, je crois,
0: ça influencerait
1: de pollution.
0: Quoi. Le truc, c'est que ça, c'est un phénomène, c'est ou c'est tout le monde, ou c'est personne. C'est-à-dire, ou on essaye de tous se sauver ensemble.
1: Faut pas dire ou c'est personne, faut pas dire ça non plus, parce que c'est bien que chacun le fasse quand même à sa.
0: Non, mais alors, c'est ça, c'est ou tout le monde s'y met, ou alors on crève tous ensemble.
1: Ah oui, là où on crève tous ensemble,
0: ouais,
1: ben ça,
0: oui,
1: c'est sûr.
0: Parce que c'est pas parce que nous, on va s'y mettre, allez, on est quatre autour de cette table ou cinq, à faire un effort sur ces 8 milliards d'habitants, si on est que 4, comme si tu faisais rien, quoi. Voilà.
1: Oui, mais t'auras fait comme le petit colibri, t'auras fait ton boulot.
0: Ouais, mais bon, ça va pas me sauver pour autant, quoi.
1: Non.
0: J'aurai l'esprit tranquille.
1: Tu mourras droit dans tes bottes.
0: Je mourrai l'esprit tranquille, quoi.
1: Voilà.
0: Moi, j'ai fait mon boulot, j'ai pas pollué. Mais je mourrai quand même à cause de la pollution que moi, j'aurais pas créée. Voilà. Bon, c'est un peu dommage.
1: Ouais.
0: C'est tout, rien.
1: Bon, sur ces notes
0: très
1: positives, nous allons terminer.
0: Merci.
1: On va aller se suicider, on revient pour la prochaine émission.
0: Bon, merci les rafteuses. Merci Evans.
3: Avec plaisir.
0: On remercie notre invité pris au hasard dans la rue. n'est-ce pas, Andrea ?
2: Merci beaucoup. Voilà, merci
0: tu repasses, tu vois, le vendredi matin, repasse des fois devant.
1: On sait jamais.
2: J'y penserai.
0: Voilà, donc c'est en tout cas merci. On remercie aussi toutes nos auditrices.
1: Tous nos auditeurs.
3: Et à bientôt sur les ondes
0: d'Oxygène FM.

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0: Bonjour Monsieur Jean-Jacques Michaud, merci d'avoir accepté notre invitation.
1: Oui, bonjour, bonjour à toutes et à tous.
0: Alors, vous êtes sénateur depuis 2020, mais avant de siéger au Sénat, vous avez consacré donc une grande partie de votre parcours à la vie locale. Vous avez effectué une partie de votre scolarité à Pamiers et vous avez d'ailleurs fait un petit passage par la MJC dans l'atelier de développement photo. Vous êtes par la suite orienté vers l'enseignement, puis vous avez été animateur pour monter des animations scolaires dans les CLAE avant de basculer dans les collectivités territoriales en tant que directeur de service. Et enfin, vous avez été élu maire de Moulin-Neuf, une commune du pays de Mirepoix, de 2001 à 2020, avant d'être élu au Sénat. Un parcours d'élu de terrain qui vous a conduit à être au plus près des réalités du territoire. Alors, ma première question, c'est la suivante. De quelle manière votre expérience, vos différentes expériences, ont influencé votre rôle de sénateur ?
1: Ben, comme vous l'avez dit, j'ai été maire d'une commune du Mirapicien. Je suis encore conseiller municipal parce que je pense que c'est important d'être dans la vie locale, dans la réalité des communes. J'ai aussi été pendant 3 mandats président de la communauté de communes de Mirepoix. Moi, je n'oppose pas commune et intercommunalité, mais la cellule de base dans notre vie française, c'est la commune. Et c'est autour de la commune que se développent les solidarités, la proximité. Quand une personne dans un village a un sujet, a à parler, un projet, une difficulté, et bien c'est le maire vers les conseillers municipaux que ces personnes se tournent en premier. Et pour moi, c'est fondamental. Et c'est pour ça que je défends fortement toutes les communes de nos départements, parce que c'est là que se crée le lien social et une certaine solidarité. Même quand on ne connaît pas son voisin, eh ben, dans nos villages, eh ben, on regarde en sortant si les volets sont ouverts, si la personne est toujours là. Donc c'est cette proximité que je défends en tant qu'élu local d'abord, mais maintenant en tant que sénateur depuis septembre 2020.
0: Et Monsieur Jean-Jacques Michaud, donc vous êtes sénateur sortant. Quel bilan vous retenez de votre dernier mandat et de quoi êtes-vous le plus fier ?
1: Ben, j'ai été élu en septembre 2020. Quand on arrive au Sénat, on découvre un monde. Vous savez, le Sénat, c'est 2000 personnes. Donc, dans le Sénat, il y a des commissions où les sénateurs doivent siéger, que ce soit la commission des finances, la commission des lois, la commission du développement durable, la culture et autres. Et moi, je siège à la commission des affaires économiques. Et la commission des affaires économiques, ben, traite de l'agriculture, sujet fondamental dans notre département. Ça traite aussi des questions d'énergie et je me suis beaucoup impliqué pour faire en sorte que notre pays, qui est leader sur un certain nombre de dossiers énergétiques, le reste et soit vraiment en force par rapport à une souveraineté. Quand on pense, comme moi, qu'il faut réindustrialiser notre pays, ben on ne peut pas faire d'industrialisation sans énergie. Et c'est pour ça que j'ai été rapporteur dernièrement d'une loi sur l'hydroélectricité. L'hydroélectricité, ça fait partie de la vie de notre département, alors pas tant sur Pamiers, mais plutôt en Haute-Ariège avec les barrages. Et vous savez, les barrages, eh ben, produisent l'équivalent de 630 000 habitants à l'hydroélectricité. Donc, dans un département de 150 000 habitants, on produit en énergie verte, parce que l'hydroélectricité, c'est une énergie qui est décarbonée, qui est pilotable, et bien ça en produit l'équivalent de 4 fois la population ariégeoise. Donc ça, c'est un des sujets qui a été extrêmement important pour moi, pour que nous puissions, dans notre pays, profiter d'une énergie décarbonée et pas très chère, même si aujourd'hui, et ça c'est pour demain, ce qui reste à faire, c'est de travailler sur le prix de l'électricité. Aujourd'hui, on a un prix qui est calé sur un prix européen.

0: Eh bien, moi, je pense que nous devrions revendiquer, comme le font d'autres pays, de pouvoir bénéficier du prix que nous coûte la production d'électricité dans notre pays. Et du coup, ça permettrait aux habitants, mais aussi aux entreprises, d'avoir une électricité moins chère. Et c'est extrêmement important au moment où nos populations souffrent d'un pouvoir d'achat qui est inférieur aux besoins pour vivre tout simplement.
1: Et alors aujourd'hui, monsieur le sénateur, vous sollicitez un nouveau mandat. Quelles sont les motivations qui vous poussent à renouveler votre candidature?
0: Eh bien, depuis 6 ans, j'ai beaucoup travaillé sur notre territoire. J'ai été dans toutes les communes plusieurs fois de notre département, dans les 324 à 325 communes. J'ai rencontré de nombreuses entreprises, de nombreuses associations, de nombreuses structures qui font toute la vie de notre département. Mais j'ai aussi travaillé avec de nombreuses personnes au niveau national. Et à force de travail, j'ai été reconnu. Je suis reconnu pour mon travail sur l'énergie et je siège au Conseil supérieur de l'énergie, une structure extrêmement importante qui, à côté du gouvernement, expertise les projets du gouvernement en matière d'énergie. J'ai été aussi nommé ou élu président du groupe de travail sur l'économie sociale et solidaire. C'est un sujet qui me tient particulièrement à cœur parce que vous le disiez dans l'introduction, j'ai travaillé dans l'éducation populaire, dans les associations, que ce soit au Franca, à la Ligue de l'Enseignement. C'est là où j'ai forgé les valeurs qui m'animent aujourd'hui. Et donc, président du groupe Économie sociale et solidaire, mais aussi vice-président du groupe Chasse, parce que je pensais qu'il était important de prendre des responsabilités dans un certain nombre de groupes de travail, dont celui-là. La France, l'Ariège, territoire rural, la chasse, ça fait partie de nos traditions. Et je pense que c'est important de soutenir cette activité-là. C'est aussi important de la soutenir parce que ça régule les grands gibiers et on a des problèmes sur les cultures, sur les forêts, entre les sangliers, les cerfs ou autres. Et donc, au fil des années de ce premier mandat, j'ai pris des responsabilités, je suis monté en compétence, me semble-t-il, et donc maintenant je suis encore plus prêt à avoir dans un nouveau mandat d'être encore plus fort pour défendre notre ruralité, une ruralité bien sûr moderne, dynamique.
1: Et alors justement, pour parler de l'Ariège, qui est un territoire rural et qui fait face à des contraintes, différentes contraintes ces dernières années, notamment sur le plan de l'accès aux soins, l'agriculture ou l'activité économique. Par exemple, en ce qui concerne les services publics, les maires disent souvent avoir de moins en moins de moyens et de plus en plus de responsabilités. Est-ce que vous partagez ce constat et quelles mesures vous défendrez pour maintenir justement les services publics dans les petites communes?
0: Vous savez, je suis aussi président de l'association des maires. Je suis président depuis 2023 et je viens d'être réélu il y a quelques semaines. Et effectivement, les maires trouvent qu'ils ont de plus en plus de responsabilités et de moins en moins de moyens. Et ça, c'est tout à fait exact. Et si on parle des moyens, on peut parler des moyens financiers. Les ressources des communes n'augmentent pas. Et les charges, elles, augmentent. Donc, on se retrouve avec des communes qui ont du mal à faire de nouveaux investissements, des investissements nécessaires pour les services qu'ils mettent en place, que ce soit les écoles, les crèches, etc. Parce que il y a eu des décisions qui ont été malheureuses, pour ne pas employer des mots plus forts. Et je pense en particulier à la suppression de la taxe d'habitation. La suppression de la taxe d'habitation, c'est un moins pour les communes qui, elles, avait cette ressource-là, là, et la taxe d'habitation qui était payée par l'ensemble des habitants, qu'ils soient propriétaires ou locataires, ben cette taxe d'habitation, c'était un impôt qu'il était assez facile d'expliquer aux gens. On expliquait aux gens, eh ben, tu paies une taxe, en contrepartie, tu as des services. Tu as des services associatifs, tu as de la voirie, tu as une école, tu as une crèche, voilà. Et aujourd'hui, les communes ne perçoivent plus cette taxe-là, ben, c'est un manque à gagner, et en plus, le gouvernement s'est délesté de 18 milliards. S'il avait voulu, le gouvernement, baisser des taxes, il en avait suffisamment à lui pour baisser. Moi, je pense, par exemple, alors c'est un peu technique, à la TGAP pour alléger le prix de la taxe d'ordure ménagère, mais laisser aux communes un lien entre le service dont les gens bénéficient et ce qu'ils payent. Aujourd'hui, et c'est profondément injuste, seuls les propriétaires dans des communes payent. Moi, je pense qu'il faut revenir sur ce sujet-là, et il faut redonner une autonomie financière aux communes pour qu'elles puissent mettre en place les services dont les habitants ont besoin. Aujourd'hui, si on veut gagner de la population, eh ben, il faut que les gens bénéficient de services équivalents à ce qu'ils trouveraient ailleurs.
1: Merci pour votre éclairage, monsieur le sénateur. Une autre difficulté qui touche de plus en plus les territoires ruraux, et l'Ariège n'est pas épargné, il s'agit de la désertification médicale. Est-ce que vous avez des pistes de réflexion pour lutter contre cette problématique sur nos territoires ?
0: Vous avez tout à fait raison. Dans les communes, et toutes les personnes que je rencontre me parlent de ce problème-là, et les gens ont raison de se faire du souci, parce que on a aujourd'hui, dans nombre de départements, dont le nôtre, un manque de médecins, un manque de spécialistes. Et si on veut gagner de la population, et si on veut continuer à ce que les habitants de l'Ariège vieillissent en bonne santé, en bon terme, eh ben, il faut que nous trouvions des solutions pour remédier à cette désertification médicale, parce que, et c'est l'INSEE qui le dit, ici, en Ariège, on a 2 ans d'espérance de vie de moins que des gens qui habitent au centre de Toulouse. Et c'est pas parce que l'air de Pamiers est moins bon que celui de la place de Capitole, c'est parce qu'il n'y a pas un accès aux soins suffisant. Alors, il y a des efforts qui sont faits, et moi, je veux souligner les camions qui vont dans tous les territoires aujourd'hui sur la main mobile pour les préventions des cancers du sein, mais aussi des véhicules qui vont voir au plus près des gens pour un certain nombre d'actions de prévention. C'est ce qu'il faut faire, c'est le aller vers, parce que si les gens si l'espérance de vie n'est pas aussi importante en Ariège, c'est parce que les gens, à force de difficultés à trouver des médecins ou des spécialistes, eh bien, renoncent à se soigner tant en soins qu'en prévention. Et là-dessus, il y a plusieurs solutions. Alors, moi, humblement, je vais vous parler de 2 ou 3 choses qui me semblent importantes et qu'on peut mettre en place. Une qui va arriver rapidement, j'espère et je pense, c'est une loi que nous avons votée et qui oblige les médecins en dernière année de formation, ce qu'on appelle les médecins juniors, à venir sur les territoires où il manque des médecins, dans des maisons de santé, appuyer les médecins en place. J'espère que nous pourrons bénéficier, et je travaille sur cette question avec les responsables de l'Agence régionale de santé. Je pense qu'il y a des territoires qui ont plus besoin que d'autres. Il y a des territoires en Ariège où il y a des médecins suffisants. Mais c'est vrai que globalement, on en manque, et donc il y a 4-5 territoires prioritaires sur lesquels au moins cette première année, et après de nos, à partir de novembre 2026, nous puissions avoir aussi un certain nombre de médecins qui viennent épauler les groupes médicaux, les maisons de santé existantes. Il y a un autre sujet sur lequel je fonde des espoirs en deux mots, mais à moyen terme, ce serait de pouvoir former en Ariège au moins la première année de médecin et donc créer au centre universitaire de Foix, par exemple, ou dans un autre lieu, peu importe. Mais quand on rentre en formation de médecin, la première année, c'est un tunnel dans lequel il ne faut rien avoir à faire d'autre que bûcher, c'est du bachotage. Et si on veut réussir, il ne faut avoir que ça en tête. Alors que nos Ariégeois, nos élèves et étudiants Ariégeois qui partent de chez papa, maman, du lycée, de nos lycées d'Ariège et qui arrivent à la grande ville, à Toulouse, eh ben, ils ont à gérer tout ce qui est leur autonomie, et donc ils sont davantage en échec que d'autres personnes qui, eux, depuis leur maison habituelle, peuvent suivre les cours à la fac de médecine. Donc ouvrir une première année de médecine en Ariège, pour les Ariégeois mais aussi pour d'autres, eh ben, serait un gage que ces personnes-là, une fois formées, s'installent plus facilement en milieu rural. Parce que aujourd'hui, l'immense majorité des gens qui sortent des facs de médecine, les médecins, sont des urbains qui, eux, préfèrent vivre à la ville qu'à la campagne. Donc pour moi, c'est quelque chose qui est fondamental, qui est prioritaire, et le premier ministre de l'époque, François Bayrou, avait préconisé aussi cette solution-là. Ça se fait dans d'autres départements. J'espère que dès septembre 2027, on pourra mettre en place cette chose-là. Et puis ce que nous avons fait et auquel j'ai participé avec le député de la circonscription, c'est au moment où les aides, les défiscalisations pour l'installation des petites entreprises, des professions libérales, quand on a rouvert en 2023 le périmètre des communes éligibles à cette défiscalisation, eh ben j'ai milité pour que la totalité de l'Ariège puisse bénéficier de ces défiscalisations pour être incitatif, pour pouvoir permettre aux entreprises, aux professions libérales, dont les professions de santé, puissent s'installer en Ariège et les mêmes droits en Haute-Ariège qu'en Basse-Ariège. Et je pense que c'est ce qui permet aujourd'hui, ici à Pamiers, mais aussi ailleurs, à des médecins de s'installer plus facilement qu'ailleurs.
1: Et on va aborder un autre sujet aussi que vous connaissez bien. On va parler de l'agriculture à présent, puisque l'Ariège, c'est une terre agricole, d'éleveurs notamment, qui ont traversé plusieurs obstacles ces derniers temps, avec notamment la DNC, l'accord du Mercosur. Quelles sont pour vous les priorités pour soutenir les exploitants ?
0: Vous parlez à l'imparfait, mais vous pouvez parler au présent et au futur, parce que effectivement, l'agriculture en général et l'agriculture ariégeoise en particulier a subi de nombreuses crises, mais en subit aussi en ce moment, parce que avec les problèmes de sécheresse, il faut que vous sachiez que les éleveurs sont en train de puiser dans les réformes de fourrage qui normalement sont faites pour l'hiver, et je souhaite que on les accompagne, parce que sinon on risque de perdre bon nombre d'éleveurs. Là, il y a les questions des bovins avec la DNC, et vous savez combien j'ai été actif pour dénoncer un certain nombre de protocoles que le gouvernement continue à vouloir appliquer. J'espère qu'il n'y aura pas de cas de DNC, parce que sinon, alors que toutes les bêtes sont aujourd'hui vaccinées, ben il faudrait abattre tout le troupeau. Mais vous savez, il y a aussi en ce moment en Ariège les moutons qui commencent aussi à avoir une autre maladie qu'on pensait qui était passée derrière, et je suis qui était on pensait qui était derrière nous, et je suis persuadé qu'il faut aujourd'hui donner les moyens à ces éleveurs d'ovins de vacciner pour qu'on n'ait pas des drames. Voilà, donc il y a les questions de l'élevage qui sont extrêmement importantes. Il y a aussi les questions des estives et du pastoralisme. C'est un enjeu fondamental pour notre département. Le pastoralisme permet à des éleveurs de vivre, mais ça permet aussi à des montagnes de rester ouvertes. Et sur le seul critère de la biodiversité, il vaut mieux avoir des estives qui sont pâturées par des vaches, par des chevaux, par des brebis, que des espaces totalement laissés à l'ensauvagement, parce que il vaut mieux, sur le seul critère de la biodiversité, je le dis, avoir des terrains qui sont broutés par les animaux que des terrains sur lesquels on a des fougères et des ronces. Donc un travail qui doit être fait là-dessus pour accompagner nos éleveurs. Et puis, quand on voit ce qui se passe dans certains secteurs concernant les grands feux, les feux, eh ben, quand on a des bêtes qui broutent l'herbe, eh ben, ces territoires-là sont moins sujets au feu. Et il faut maintenir, développer, accompagner l'élevage pour que aujourd'hui les territoires restent ouverts. Donc, au-delà de la profession agricole, c'est un enjeu de territoire d'avoir et une agriculture et un élevage. Et aujourd'hui, je vous ai parlé tout à l'heure de la souveraineté énergétique. Moi, je suis favorable à une souveraineté alimentaire. Il faut aujourd'hui que les prix agricoles, les revenus des agriculteurs soient suffisants pour que les agriculteurs puissent vivre de leur travail. C'est totalement anormal qu'ils doivent attendre des aides pour aujourd'hui pouvoir vivre ou survivre. Et aujourd'hui, c'est la seule profession qui ne fixe pas, par exemple, ses prix de vente. Ben, c'est des gens qui leur disent, ben, nous, on vous achète à tel tarif. Une autre profession, ben, elle fixe le prix du produit qu'elle veut vendre ou du service qu'elle vend. C'est pas le cas des agriculteurs. Et du coup, ils sont soumis à des pressions qui les dépassent et qui les mettent en grande difficulté. Et vous savez, la profession agricole, c'est la profession où il y a le plus de suicide dans notre pays. Et moi, je suis extrêmement vigilant et solidaire des gens qui nous nourrissent.
1: Je me permets d'avancer parce que je vois que le temps avance et j'aimerais vous poser une dernière question et faire un point culture justement. La culture est souvent considérée comme un facteur essentiel de cohésion sociale, notamment dans les territoires ruraux. Alors quel rôle le Sénat peut-il jouer pour garantir l'accès à la culture pour tous, y compris dans les départements comme l'Ariège ?
0: Effectivement, la culture est un enjeu fondamental de cohésion, de lien social, d'enrichissement, et ça n'est pas à démontrer. Mais malheureusement, à certains moments, quand il y a des choix budgétaires qui sont faits, eh ben, c'est dans le budget de la culture que l'on tape d'abord, c'est ces budgets-là que l'on réduit. Et je regrette que cette année, au niveau du budget de l'État, malgré des propositions, eh ben, le budget de la culture est diminué de 5% au moins au niveau du spectacle vivant. Il faut accompagner. Je voyais avec le festival sur Axe-les-Thermes, les festivals sur Mirepoix. Vous savez, je suis de Mirepoix, mais aussi dans le Couserans ou autre. Eh ben, les bénévoles, les professionnels, tous les gens qui sont engagés dans la culture souffrent d'une restriction de leur budget parce qu'ils ont de moins en moins d'aide. Je comprends les gestionnaires par rapport à ces budgets-là. La culture, c'est d'abord une compétence État. Il faudrait que les budgets soient abondés. Mais vous connaissez le budget de la France et donc à certains moments, il y a des arbitrages qui sont faits. Je trouve que c'est que c'est dangereux et déplorable. Vous le dites très très bien, la culture c'est un enrichissement, mais c'est aussi du lien social, c'est aussi des enjeux culturels, parce que quand vous avez un festival sur une commune, sur un territoire, ben vous avez des gens qui viennent, qui consomment, qui remplissent les hôtels, les cafés, les restaurants, les autres hébergements, qui en parlent, ça donne une bonne image du territoire. Et c'est toutes ces choses-là qu'il faut continuer à préserver et à développer.
1: Merci beaucoup, monsieur le sénateur, pour ces précisions. Je rappelle que vous êtes sénateur sortant de l'Ariège et candidat pour les élections sénatoriales du 27 septembre prochain.
0: Merci, merci à toutes et à tous.

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